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4: Je vous souhaite la bienvenue à votre émission préférée sur l'automobile, j'en suis convaincu, derrière le volant. J'espère que vous avez passé une belle semaine. C'est l'été qui approche tout doucement. Ça commence à sentir la chaleur. Ça, c'est bon signe. Cette semaine, à l'émission, Marc Bouchard va nous présenter son essai de la Toyota Crown Signa et va nous parler de distraction au volant. Du côté de Denis Duquel, on va parler de Dodge, la femme. Je ne sais pas ce que ça veut dire du tout. Le Volvo YCC et le marketing pour les femmes, pour la femme avec Ford Canada. C'est assez particulier comme sujet, ça, Denis, c'est sa tasse de thé. Mais d'entrée de jeu, on va parler de design automobile parce qu'il y a eu le Car Design Award dans le cadre de la semaine du design de Milan. On le sait, Pierrot Fakin nous en a parlé la semaine dernière, puis il va nous présenter aussi, Pierrot, son essai de la Hyundai Sonata 2026, Hyundai Sonata hybride, que j'ai eu il y a quelques semaines et que je dois vous avouer, j'ai passablement aimé. Salut mon cher Pierrot.
5: Oui, salut Jacques.
4: Bon,
5: oui,
4: écoute.
5: C'est une belle voiture, la hybride.
4: Ah, c'est pas mal le fun. Mais on va parler, pour débuter, on va parler du Car Design Award.
5: Oui.
4: Ça, c'est le, comme tu me disais hors d'onde, c'est les Oscars du design automobile.
5: Oui, effectivement. C'est pas mal les prix au niveau de l'automobile. Qui reconnaissent l'excellence du design dans l'automobile, mais c'est celui qui dure depuis 1984. Donc, ça fait quand même un bon bout de temps parmi des Car Design Awards. On le sait, là, tu sais, à New York, il y avait les World Car of the Year. Il y en a eu d'autres. Il y a des grands magazines aussi, Motor Trend, qui ont des Car of the Year, puis tout ça, là, tu sais. Mais là, on parle d'un concours où il y a presque une centaine là, de journalistes qui sont invités de partout dans le monde, des journalistes qui participent à des critiques de voitures à travers différents sites web et magazines. Et pendant la semaine du Salon du meuble et la semaine du design à Milan, ça a donné que, justement, ils ont dévoilé les gagnants du Car Design Award. Parmi ceux-là, en fait, ce qu'il faut distinguer, c'est que il y a des catégories. Il y a trois catégories dans ces voitures-là, dans ces prix-là. Il y a les voitures concept, dont je vais vous révéler le gagnant bientôt. Il y a les voitures de production, qui sont allés chercher aussi des reconnaissances pour leur bon design. Et il y a ce qu'ils appellent le Brand Design Language. Donc, la façon que la marque se distingue.
4: Okay.
5: Et ça a à faire avec, évidemment, oui, du marketing, mais tu vas voir que le gagnant, c'est quand même quelque chose qui a une grande tradition là-dedans. Fait que c'est pas une marque nouvelle là, parmi ceux qui ont eu le Brand Design Language. Donc, je vais commencer par la première catégorie, qui est la catégorie de voitures concept, les concept cars. Dans cette catégorie-là, il y avait pas mal de participants. En troisième place, on a, et là, je veux faire une parenthèse, parce que là, c'est pas juste, évidemment, les voitures qui sont fabriquées ou vendues ici en Amérique du Nord, mais là, on parle du monde entier.
4: Okay.
5: Et donc, ça peut être des voitures asiatiques, ça peut être aussi des voitures européennes. Dans ce cas-ci, pour les voitures concept, en troisième place, on a l'équipe de design de Citroën, qui ont fait une voiture concept qui s'appelle ELO, qui ont eu la troisième place, une voiture concept assez particulière. Et on sait que Citroën ont toujours été quand même assez à l'avant-garde là, avec leur design. Là. On peut penser dans le passé. J'ai particulièrement aimé parmi les voitures de chez Citroën. En deuxième place, on a Genesis, l'équipe de Genesis qui a gagné la deuxième place pour les voitures concept. Et là, on parle de la Magma GT. Et je ne peux pas m'empêcher de faire le lien entre la voiture concept et là, on l'a vraiment en réel. Là, si on veut, il y a la GV60 Magma, mais tout l'aspect Magma fait en sorte que c'est une division particulière chez Genesis qui élève, si on veut, les performances, la finition et la passion, en fait, de conduire et de la conduite. Alors, chapeau à Genesis pour cette deuxième place. Mais la gagnante dans cette catégorie de voiture concept, c'est Audi, l'équipe de design de Audi avec la Concept C. La Concept C, Jacques, ça ressemble à une Audi TT.
4: C'est pas le genre de voiture qui ils ont présenté le concept puis ils ont dit écoutez, c'est la nouvelle tendance design chez Audi maintenant pour l'avenir.
5: Oui, exactement. C'est en plein ça. C'est la nouvelle tendance. C'est Massimo Fracella qui était anciennement chez Land Rover, qui est rendu chez Audi et qui est parmi un des bons designers dans le monde, là, mais c'est celui qui est en charge, si on veut, de l'équipe de design de chez Audi. Écoute, c'est une voiture concept, mais d'après ce que j'ai lu dans différents forums, cette voiture-là va ressembler beaucoup à la voiture de production qui s'en vient certainement pour Audi avec la TT. On sait, là, la TT a eu beaucoup, beaucoup de succès chez Audi et celle-ci va certainement en avoir autant. Et j'ai quelques réserves, évidemment, si ça reste entièrement comme ça. Je ne suis pas sûr que ça va fonctionner à 100%, là. Mais on devrait avoir une voiture qui est pas mal semblable à ce qu'on voit au niveau du concept.
4: Ouais.
5: Si on pense aux voitures de production, là, c'est vraiment des voitures qu'on conduit à tous les jours, là. En troisième place, on a l'équipe de Ferrari en troisième place avec la 849 Testarossa qui, encore là, Ferrari, on connaît, là, c'est une voiture exceptionnelle, mais évidemment, il faut avoir le budget pour ça.
4: Oui, c'est ça.
5: La deuxième
4: place, c'est
5: avec le iX3 qui a gagné tellement...
4: C'est non-obstant le prix, là. Il faut s'entendre là-dessus, là.
5: Non-obstant, oui, effectivement. Okay. Parce que là, on passe de Ferrari à BMW iX3, puis tu vas voir que la gagnante, c'est pas une voiture très, très chère. Fait que le iX3, qui va chercher la deuxième place dans les Car Design Awards pour la catégorie voiture de production, et on sait, là, le iX3 a gagné tellement de reconnaissance depuis sa sortie. Donc, chapeau à BMW. Mais la gagnante dans les voitures de production, c'est l'équipe de Renault qui a gagné ça.
4: Ouais.
5: Pour la Twingo. La Twingo, Jacques, tu connais la Twingo,
4: ben
5: hein?
4: Ben oui.
5: Sauf que là, on parle de la Twingo E-Tech électrique. C'est une petite voiture citadine électrique qui... jolie, moi, je trouve. C'est une voiture qui a une belle petite gueule. Là. Ça, je la verrais quasiment faire du rallye, cette voiture-là. Là.
4: Oui.
5: Mais c'est une voiture qui a elle est charmante, je te dirais. Oui.
4: Comme diraient les Français, elle a une bouille sympathique.
5: Voilà. Effectivement, hein? Oui.
4: C'est ça.
5: Manque juste la baguette. Et pour la dernière catégorie, ben le brand design language, donc l'aspect, si on veut, qui fait ressortir la marque des véhicules. Là, on a deux équipes qui ont été choisies comme deuxième et troisième place, en fait, sont ex-aequo, si on veut. Il y avait Genesis et BMW qui aussi a eu cette distinction-là. Mais le gagnant dans tout ça, c'est Jeep. Qui a eu... Ouais. Ben oui, Jeep, tu vois, c'est ça que je te disais en entrée de jeu. C'est que c'est pas rien de nouveau, mais ils ont innové. Ils ont juste légèrement modifié la façon dont ils présentent les nouveaux Jeep et tout ça. On le voit dans les annonces et tout ça. Et Jeep, on sait, ils ont toujours eu un marketing axé sur les capacités hors route de leurs véhicules. Mais là, on fait toujours référence aux sept fentes en avant du Jeep dans la calandre qui est traditionnelle, qui dure depuis toujours. Hein? C'est ça, là. Alors, il y a beaucoup d'éléments qui font en sorte que c'est Jeep qui a gagné ce brand design language. Et chapeau à eux, parce que bon, ils font des véhicules de mieux en mieux. Et évidemment, des véhicules qui sont pour le hors-route. Alors, ça, c'est ça va chercher un certain créneau, surtout avec les gens qui cherchent à sortir de la ville puis aller se promener dans les montagnes et dans les chemins forestiers. Là. C'est toujours bien agréable, ça.
4: OK. OK.
5: Alors, c'est ça pour les Car Design Awards de 2026. L'année passée, je vais juste faire un petit rappel, là, dans les voitures concept, il y avait la Lotus Theory 1 qui avait gagné. Dans les voitures de production, c'était Ferrari avec la ce qu'ils appellent la 12 cylindres, donc 12 cylindres. Et dans le brand design, c'était Renault qui avait gagné. Alors, comme je disais, c'est des modèles de voitures qui sont distribués à travers la planète et font partie d'une sélection, d'une grande participation des jurys qui sont là-dessus. Alors, c'est vraiment les Oscars des designs, des awards de design dans le monde de l'automobile.
4: Bon, ben écoute, on en sait un peu plus là, sur... parce que c'est important, ces tendances-là, c'est ce qu'on va apercevoir chez nos concessionnaires dans l'avenir. Alors, c'est
5: exactement.
4: OK. Maintenant, Hyundai Sonata Hybrid 2026. Enfin une berline.
5: Oui.
4: Il en reste plus beaucoup, mais il en reste des.
5: Non.
4: Ils sont quand même intéressantes. T'en penses quoi?
5: Ben, dans un monde presque, je te dirais, dominé par le VUS, hein, c'est rafraîchissant de voir qu'il y a encore quelques manufacturiers qui font des berlines. Et genre, écoute, on se pose la question, est-ce qu'il y en a vraiment? Oui, il y en a. Des berlines, il y en a pas mal. Kia, ben écoute, il y a les Lantra. J'ai la Sonata que j'ai eue à l'essai. Cette version-ci, c'est la hybride non branchable, donc elle se recharge par elle-même. Moi, j'ai trouvé que c'était une voiture d'une grande fluidité, si on veut. La transition EV-combustion se fait sans qu'on s'en aperçoit. Parfois, oui, mettons, si on est en mode EV, on va entendre le moteur qui va ronronner à peine, parce que si je compare avec certains modèles, même chez Toyota, je trouve que c'était assez bruyant quand le moteur embarquait pour recharger la batterie.
4: Ouais.
5: Tandis que lui, il est pas mal plus silencieux, très fluide. C'est le fun de conduire. Personnellement, je préfère une berline à un VUS. L'accès est tellement plus facile. Et celle-ci, en particulier, elle a une peinture mate, je te dirais plutôt satinée, non pas lustrée, ni trop mate, juste satinée assez, argentée, qui lui donne vraiment une très belle gueule parce qu'il y a des pourtours, si on veut, noirs autour des roues. À l'arrière, on a un petit bout d'aileron, si on veut, avec des petits éléments surmontés. Ça ajoute, ce sont pas des gros éléments qui sont ostentatoires et qui sont flamboyants, mais c'est des petites choses qui sont, on voit qu'il y a une réflexion, il y a un bon design derrière tout ça. Et ça ajoute juste à la qualité de la voiture. À l'intérieur, ben écoute, Jacques, c'est la formule Kia, c'est la formule Hyundai, c'est la formule chez le groupe Hyundai. On a toujours le même écran, si on veut, légèrement incurvé, qui a toutes les commandes, si on veut, dessus. Et ça, c'est évidemment fait pour gagner en économie. Hein. On applique cette formule-là à travers quasiment toute la gamme, je te dirais, hein, de Hyundai et de Kia. Alors, c'est une façon d'économiser des sous en faisant toujours le même genre de présentation de tableau de bord. Mais il est efficace. Il est efficace, puis c'est pas tout de l'électronique non plus. On a sur les commandes tactiles, les commandes de la ventilation et même, si on veut, il y a certaines commandes qui sont, je te dirais, entre guillemets, digitales. On a un symbole sur un petit écran au centre et on touche dessus et on a notre fonction qui s'active.
4: Ouais.
5: Au niveau de la motorisation, par contre, c'est pas un moteur turbo. C'est un moteur 4 cylindres 2 litres. Et ce que j'apprécie, évidemment, c'est qu'on n'a pas une CVT, une transmission CVT, on a une transmission à 6 vitesses. Et ça, c'est amplement suffisant. Sur l'autoroute, c'est là qu'elle est la plus efficace. Hyundai qu'on peut aller chercher 5 litres combinés. 5 litres au 100 combinés. Donc, sur l'autoroute 4.6.
4: C'est excellent.
5: Phénoménal. Considérant, Jacques, que l'essence continue à monter à cause des problèmes politiques, là. Les gens qui veulent pas aller full électrique, ben évidemment, c'est une méchante bonne alternative, ça ici, là.
4: Et au
5: niveau espace, il y a beaucoup de place, autant à l'avant que les sièges arrière. Le coffre est amplement suffisant. On peut basculer les sièges arrière si on a à charger des matériaux ou des affaires plus longues, des skis, des choses comme ça en hiver. Alors, Jacques, une voiture qui vaut vraiment la peine pour le prix d'entrée de gamme de ce modèle-ci était de 37 699, donc 38 000. Et avec certaines options, on arrive à en bas de 40 000, 39 674. Donc, c'est une voiture qui vaut vraiment la peine d'être considérée pour une voiture de famille, si on veut.
4: Il y a de la place pour 5 passagers, comme dans un VUS. Il y a un bon coffre. 5 litres au 100 de consommation d'essence combinée. Écoute, là, je sais pas ce que les gens font dans les véhicules utilitaires sport. Moi, je la connais
5: toujours
4: pas.
5: C'est justement. Je te dirais, Jacques, le petit bémol, c'est peut-être au niveau de l'espace dégagement pour la tête. Moi, je suis pas excessivement grand. Je suis 5 pieds 9, là, mais quelqu'un de 6 pieds 1, 6 pieds 2, peut-être, va se frôler les cheveux sur le plafond de la voiture. Mais je te dirais, c'est minime comme critique, parce que pour le reste, elle est agréable à conduire aussi. Très silencieuse. Se comporte très bien. Chapeau Hyundai. Donc, considérez ça au lieu d'un VUS.
4: Pas mal plus fun qu'à conduire une Sonata qu'un véhicule utilitaire sport. Hey, mon cher Pierrot, merci infiniment. Puis on se reparle la semaine prochaine.
5: Plaisir, Jacques. Excellent.
4: Bye-bye.
5: Parfait.
4: Bye-bye. Pierrot Fakin qui nous parlait de la Hyundai Sonata Hybrid 2026 et du Car Design Award. On va aller faire une pause. Au retour de la pause, on va parler d'auto et de femmes avec Denis Duquet.
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4: Pour la deuxième portion de l'émission cette semaine, on va parler de la relation des femmes avec l'automobile. Surtout les constructeurs pour convaincre les femmes d'acheter des voitures. C'est assez particulier. Salut Denis.
7: Oui, bonjour. Il faut dire qu'on s'est rendu compte à un moment donné, dans le début des années 50, que les ménages à deux voitures étaient de plus en plus nombreux.
4: OK.
7: On s'est dit, bon, ben là, le mari a un auto, la deuxième, c'est la madame, on va faire un auto pour eux autres. Puis chez Dodge, on avait fait en 1954 deux modèles, le comte et la comtesse.
4: T'es-tu
7: sérieux? Un auto pour monsieur, ça a marché.
4: Ah,
7: on dit OK, comme on dit au poker, all in, on fait une Dodge, la femme.
4: Une Dodge, la femme? Ça s'appelait comme ça?
7: Oui, monsieur. C'était basé sur la Custom Royal Lancer.
4: Oui.
7: Ça s'appelait la femme, devine à qui ça s'adressait. La première année, ils ont fait ça pendant deux ans, 55-56, 1900.
4: Oui.
7: Rose et blanc. Puis la couleur officielle, c'est rose Hetfeld et blanc saphir.
4: Ah oui, je la vois là. OK, wow, le capot, puis le toit, puis OK.
7: À l'époque, il faut dire que les couleurs de même, là, il y avait souvent noir saumon, jaune et noir. En tout cas, c'était assez fréquent à l'époque. Puis c'était un hardtop de pop. Et c'était propulsé par le moteur Red Ram Emmy.
4: OK.
7: Et ça, on pense au début, c'est j'ai un EMI en dessous de ça, mais c'était le plus petit des moteurs EMI. C'était un peu pour permettre aux gens la populace d'avoir un moteur à chambre de combustion hémisphérique. Il y avait 226 pouces cubes et ça développait 150 chevaux.
4: OK. Mais là, je regarde l'intérieur là, la version rose et blanche, là. Rose et beige, là, en tout cas, je sais pas quoi. Là. L'intérieur était rose aussi. Wow! Hey, avec des espèces de coffres de rangement en arrière du ciel. C'est assez spécial.
7: Ouais, parce que là, en plus, il y avait les appliques, la femme, à l'arrière, sur les ailes avant, puis dans le coffre à gants.
4: Okay.
7: Il y avait des appliques en bois de couleur rose aussi. Puis derrière le siège du passager, il y avait un réceptacle
4: ouais.
7: qui comprenait un sac à main de couleur okay. rose avec okay. des accessoires qui étaient rangés dans le dossier du siège du passager. Et dans cette sacoche,
4: ouais.
7: on y trouvait un poudrier, un contenant de rouge à lèvres,
4: ouais.
7: un étui à cigarette,
4: okay.
7: un allume-cigarette, un ouais. peigne, puis un porte-monnaie.
4: J'ai mon voyage. Ce que les constructeurs automobiles ne feront pas pour convaincre ouais, les consommateurs.
7: Quand on a l'imagination,
4: ouais.
7: à l'arrière du siège du conducteur, on retrouvait des bottes, un bonnet de pluie puis un parapluie.
4: OK. Ah, oh boy.
7: Et en 56, on a évolué parce que là, au lieu de mettre un bonnet de pluie, on a mis un imperméable.
4: Ah, OK.
7: Puis à ce moment-là, c'était une option, ça, ce modèle-là, 143 $.
4: Eh, misère, hein?
7: Et on peut pas dire que ça a été un succès fabuleux. On en a fabriqué en 2 ans 2 500 exemplaires. Pas nécessairement vendu, le produit.
4: Ouais.
7: Puis, si on regarde sur Internet, des voitures de collection, la femme, ça vaut quand même assez cher parce qu'au fil des années, la rouille a fait son effet, la négligence, etc. Je pense pas qu'il y ait beaucoup de madames qui ont cajolé leur automobile. Et là, ils ont découvert, à leur grand désappointement, que la dernière affaire que les femmes voulaient avoir, c'est un auto pour eux autres.
4: Ah!
7: Non, moi, je ne suis pas parce que je suis une femme, je vais conduire ça. Là. Moi, je vais avoir une vraie voiture.
4: Ouais.
7: Apparemment, ça a été une des raisons qu'ils ont abandonné. Puis, il n'y a pas personne d'autre après qui s'est inspiré.
4: C'est lancé cette... là-dedans, là, OK.
7: C'est lancé okay. là-dedans.
4: Ouais.
7: Par contre, les constructeurs n'ont pas abandonné. Puis,
4: okay.
7: en 2004, au Salon de l'Auto de Genève...
4: Ouais.
7: Défunt salon de l'auto de Genève,
4: ouais.
7: Volvo dévoile le YCC, en anglais YCC. Là.
4: Ouais.
7: C'est Your Concept Car.
4: OK. Wow,
7: et là, on a demandé à une équipe d'ingénieurs et de designers exclusivement féminins de concevoir la voiture pour madame.
4: OK.
7: Et c'est un coupé 3 portes avec un rayon arrière. Et ça, c'est dérivé de la Volvo FCC. Puis, une des caractéristiques de la carrosserie, c'est des portes ailes de mouette.
4: Oui, je vois ça, là. Oui.
7: C'est des ailes. Parce que ailes de mouette, c'est que l'articulation est sur le toit, tandis que les portières élytres,
4: ouais.
7: elles s'ouvrent verticalement.
4: Ouais, ouais.
7: C'est une bonne différence.
4: Mais ça avait le défaut que dans un stationnement, t'es pas capable de sortir d'auto.
7: Non, ça va mal. Quand il pleut aussi, c'est pas une bonne idée.
4: Non.
7: Bref, surtout non. avec Elite.
4: Ouais.
7: C'est un moteur 4 cylindres, 2,5 litres, une boîte de vitesse manuelle 6 rapports ou une boîte automatique. Mais vu que c'est juste un concept, je sais pas pourquoi. Et
4: ouais.
7: On peut déverrouiller la voiture sans clé. Ensuite,
4: oh.
7: c'est avec une télécommande, en fait. Là.
4: Ouais.
7: Puis le rayon arrière, l'ouverture des portières est motorisée.
4: OK.
7: Et à l'intérieur, ils ont un paquet de trucs qui sont renouvelables. On peut modifier, on peut changer des appliques selon notre inspiration et notre goût du jour. Et vu que madame, la mécanique, on dit, ben madame, là, avec les ongles polis et longs, a changé un pneu après une crevaison, c'est pas une bonne idée. Fait que c'était parmi les premiers pneus run flat. Là.
4: OK, ouais.
7: Et en plus, c'est une caractéristique assez particulière, il n'y a pas de capot.
4: Il n'y a pas de capot. Ben, attendez, il y a un capot, mais tu peux pas l'ouvrir.
7: Non, ben, c'est un truc, là... Puis, on prévoyait le changement d'huile aux 50 000 km.
4: OK. Oh.
7: Et pour ce faire,
4: oui. il
7: fallait aller chez un concessionnaire Volvo qui possédait les connaissances et l'outillage requis pour accéder au moteur et à ce moment-là, effectuer le changement d'huile, probablement tout réglage qui se passait. Puis en plus, le truc pour le lave-glace, puis ouais. l'accès à réservoir de carburant, c'était pas des... Tu sais, aujourd'hui, des bouchons qu'on enlève en tournant, là.
4: Ouais.
7: C'était une espèce de bulle, de boule qui s'enfonçait. Puis à ce moment-là, on pouvait mettre le liquide, après ça, pour empêcher, prévenir que madame ait à faire un effort, là, à tourner un truc qui n'était pas nécessairement propre.
4: En bon français, là, on a décidé de faire... C'est Anna Rosen, je vois le nom ici, le designer, là. On a décidé de faire une voiture pour dire, regarde, les femmes, vous connaissez pas ça, les autos, là. Puis vous aimez pas ça, fait que vous aurez pas de trouble. Vous allez avoir une auto, mais on s'occupe du reste.
7: Puis en plus, vu que c'est spécialement pour la femme, moi, j'étais à la présentation de cette affaire-là.
4: Oui.
7: Puis les ingénieurs étaient géniaux, ils étaient très sympathiques. Puis ils prenaient ça avec un brin d'humour. Puis en plus, les appuis-têtes étaient spécialement dessinés parce qu'il y a beaucoup de dames qui ont des queues de cheval.
4: Oui.
7: Qu'il y a de l'espace pour que la couette de cheveux puisse...
4: Ben voyons donc.
7: Il y avait différentes couleurs proposées, puis c'est toujours dans l'absolu.
4: Ouais.
7: Parce que Volvo, ils en ont fait beaucoup de voitures de même, de prototypes de toutes sortes, de tout genre. Là. Puis on fait des recherches aussi avec un 3-cylindres diesel. Moi, j'avais été en Suède, on avait essayé cette affaire-là. La flywheel était tellement lourde. On appuyait sur l'embrayage, on sentait quasiment ce truc-là tourner. Puis en plus, contrairement à la sécurité des passagers, des places arrière, ils faisaient face à la route.
4: Ah ouais?
7: Ils regardaient à travers la vitre arrière.
4: Oh,
7: très recommandé en cas d'impact arrière.
4: Oui, puis pour les maux de cœur. Ça prend des grands vols pour embarquer là-bas.
7: C'est ça.
4: Ouais, ouais.
7: Les Américains avaient ça aussi dans les années 60, des grosses familiales.
4: Oui, j'ai déjà monté à bord de ça parce qu'il y avait un voisin pas loin, un grand chum à mon père, qui lui achetait des Country Squire, là, les fameuses Ford ouais. Galaxy. Et il y a eu juste des familiales dans sa vie, lui, puis il nous avait fait faire un tour avec sa nouvelle livrée. Puis il nous avait assis en arrière, puis écoute, là, ça faisait 10 minutes qu'on était parti, puis j'ai été obligé de dire, c'est parce que moi, ça file pas beaucoup, là. Je voudrais arrêter, là. Non, c'était pas très recommandé.
7: Mais,
4: en
7: parlant d'auto pour la femme,
4: ouais.
7: Il y en a une. C'est pas un auto comme tel, mais Bobby Gaunt,
4: ouais.
7: qui était nommé président de Ford Canada, Ford ouais. Motor Canada, en 1997.
4: Ouais.
7: C'est la première, c'est une américaine. Il y a eu quelques autres présidents de Ford Canada qui étaient canadiennes, mais là, c'est la première femme, une américaine, bon ton, qui est venue en 1997, qui a quitté en 2000.
4: OK.
7: Et après, elle annonçait sa retraite, mais elle est devenue vice-présidente de Ford Motor Corporation.
4: Okay.
7: Aux États-Unis.
4: Okay.
7: La grosse compagnie.
4: Okay.
7: Ça, c'était pour la remercier d'être venue au Canada pour fermer les concessions Mercury.
4: Oh, OK.
7: Parce que là, il y avait Lincoln Mercury, puis il y avait Ford, puis les camions.
4: Oui.
7: Puis là, il y avait toutes sortes de règlements qui ne pouvaient pas être à tant de kilomètres l'un de l'autre pour une espèce de territoire. Puis là, ben, ça venait sauter en l'air. Puis concession avait plus Mercury, Lincoln, et en tout cas, comme on dit en québécois, elle a fait la drop de bras.
4: Oui, mais c'est parce qu'à cette époque-là, moi, je me souviens, dans une autre vie, quand je travaillais en concession automobile, on avait un concessionnaire Mercury Lincoln à Trois-Rivières, puis on avait un concessionnaire Ford. Puis ça jalousait là, dans les parties, là, dans les gros meetings. Là, les Mercury Lincoln disaient nous autres, on a Lincoln, nous autres, vous n'avez pas le droit. Et il fut un temps où, en plus de ça, on a eu droit à Mercure, les fameuses voitures européennes. Et encore une fois, ils ont donné ça au concessionnaire Mercury. Alors ouais. Là, ça a fait une chicane monstre. Ça a été épouvantable.
7: En plus, il y avait Météor aussi avant.
4: Ouais.
7: Il y avait des marques
4: ouais.
7: canadiennes, là,
4: ouais.
7: propres au Canada.
4: Ouais.
7: Et Bobby Gaunt, ça s'est fait derrière les rideaux. Ça. On a entendu parler, mais c'est pas vraiment... Elle, c'est une drôle de personne. C'est une femme très réservée, très un peu snob. Là.
4: Ouais.
7: Elle est venue ici quasiment du reculon.
4: Ouais.
7: Elle a instauré son... Ce dont elle était la plus chère, c'est pas d'avoir fermé les concessions, c'est le marketing pour la femme.
4: OK.
7: Une grosse campagne
4: ouais.
7: pour essayer de vendre des autos qui ne se vendait pas aux femmes, surtout. Et je me souviens qu'ils ont fait une publicité, tu vois, une jolie jeune femme là, d'environ 25-30 ans qui débarque de son Ford F-150.
4: Ah, oh, mon Dieu!
7: Puis là, elle dit, j'aime mon truck, c'est un Ford. Puis il y en avait un autre, c'était une Mustang. Puis là, la femme arrive, la fumée, le frein, elle débarque, puis là, une Mustang, j'ai fait...
4: Puis, OK.
7: Elle était très fière de ça.
4: Ouais.
7: En plus, à un moment donné, ils sont venus faire une conférence de presse à Montréal pour annoncer deux vice-présidents qui venaient du Québec, qui s'appelaient deux Gilles. Il y avait Gilles Contant, malheureusement.
4: Gilles Contant, oui.
7: Puis il y avait un autre Gilles, là, qui était deux Québécois, puis elle vient à Montréal. Conférence de presse totalement inutile, là, tant mieux pour les deux récipiendaires. Puis là, il y a questions et réponses. Puis c'était quasiment toute la presse économique qui était là.
4: Ouais.
7: Puis moi, à un moment donné, je pose une question.
4: Ouais.
7: Je dis, votre programme de marketing pour la femme, là, elle s'enflamme. Là, elle part là, pendant 10 minutes, parler comment c'était bon, puis que la femme, c'était 47 % des ventes du marché, c'était des femmes, puis d'orienter. Puis là, elle dit, les femmes, ils n'ont pas besoin de voiture pour elles. Là. Il y a des caractéristiques qui les intéressent, puis on veut les... Puis ensuite, ouvrir des horizons sur des nouveaux modèles. Bon, ça part.
4: Mm-hmm.
7: Là, il y a une couple d'autres questions. Moi, je lève la main. Je dis, il y a certaines compagnies automobiles qui font de la publicité dans certains magazines spécialisés pour des groupes particuliers, LGBT, là, les gays et lesbiennes.
4: Ouais.
7: Là, elle est devenue écarlate. Elle dit, not ready yet. Bang.
4: <Okay.
7: rire> Là, je voyais que... Puis là, j'avais tourné Frido, qui était directeur des relations publiques de Ford Canada, un gars très sympathique, il vient me voir après, puis il dit, attention, parfaite. La deuxième, pas certain.
4: C'était douteux.
7: Puis il savait que j'avais fait par exprès, là, puis je connaissais la madame un peu. Mais elle, quand même, ça a dû donner... J'ai essayé de trouver des chiffres de vente. Ça avait amélioré les ventes auprès des femmes. Mais, puis on dit que les femmes, en général, là, le marché actuel, on préfère des petits VUS avec une motorisation plus économique que performante, une bonne dose de sécurité et la fiabilité.
4: Ben, c'est pas mal. C'est pas juste pour les femmes. Moi, je te dirais
7: Non, mais il y a bien des gars.
4: Ouais.
7: Moi, je me souviens, un gars, à un moment donné, il est au salon d'auto, il vient me voir, il dit, hey, là, je viens de vendre le Camaro Z28, je suis assez content. Ouais. Avez-vous eu des problèmes? Il dit non. Il dit, je me suis fait peur pendant 3 ans. Il dit, moi, j'avais acheté ça pour montrer, c'est moi, un gars, là, tu sais, viril, puis le gros char. Puis là, j'essayais d'impressionner mes amis en roulant avec ça, j'avais mouru de peur. Il dit, moi, ma belle-sœur, elle en a acheté un petit 6-cylindres.
4: Ouais.
7: Elle aimait le look, puis elle aimait l'intérieur, mais elle était assez intelligente pour acheter ce qui convenait. Du moins, j'aurais changé d'auto avec elle. Puis, en plus, quand je rencontrais des femmes, surtout des couples, là, les femmes intégraient toujours la taxe dans le prix d'achat.
4: OK.
7: Tu sais, le gars, il arrivait, c'est juste 28 000 $. Non, 33.
4: Oh, c'est ça, tu sais. C'est... Ben, quand on parle de voiture aujourd'hui, c'est un peu ça, là. Tu sais, souvent, on dit, écoute, ça part à 44 000, c'est pas si pire. Ouais, mais 44 000 plus les taxes, on est rendu à 52, 53, le père, là, c'est pas pareil, là. Hein? Faut jamais oublier les taxes, à moins que tu mettes ça au nom d'une compagnie dans laquelle tu es le propriétaire. Là, tu vas récupérer les taxes, mais à part ça, le commun des mortels n'ont pas ça, là. On s'entend, là. Ah bon. Hey, écoute, mon cher Denis, c'est déjà tout. C'est déjà tout. T'sais, ça a passé vite, mais je suis content de voir qu'il existait une Dodge de la femme. Ça, c'est vraiment, là, ça m'impressionne pas.
7: Une fois que j'ai entendu parler de ça, je me demandais si c'était pas une espèce d'attrape.
4: Non, mais ça existe pour vrai. Hey, merci, Denis. On se reparle la semaine prochaine.
7: Bonne semaine, tout le monde.
4: Bye-bye, bonne semaine. Denis Duquet qui nous parlait de la relation de l'automobile, de l'industrie automobile avec les femmes. Il y en a qui ont essayé des choses, ça n'a pas toujours marché. On va aller faire une pause au retour de la pause. L'essai du Toyota Crown Signa avec notre ami Mac Bouchard.
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4: Marc Bouchard, cette semaine, nous présente l'essai de son essai de la semaine. Ce n'est pas la Crown Senior, comme j'ai dit tantôt en fin de bloc avec Denis Duquet, mais plutôt la Crown. C'est quand même l'autre modèle. La Crown Senior et la Crown, deux modèles obscurs de Toyota qu'on n'entend jamais parler. C'est à peine si on voit de la pub de temps en temps. Et on va parler aussi de distraction au volant. Une étude américaine sur laquelle Marc Bouchard a mis la patte. Salut, mon cher.
8: Salut, mon cher.
4: La Toyota Crown, et non pas la Crown Senior. La Crown Senior ressemble plus à une familiale. La Crown, c'est plus un coupé, hein? Si on peut l'appeler ici.
8: C'est une berline avec un toit un peu profilé vers l'arrière.
4: Ouais.
8: C'est assez imposant, par contre.
4: Autant l'une que l'autre.
8: Ouais. C'est quand même des véhicules imposants. Mais j'ai beaucoup aimé ta présentation en parlant de véhicules obscurs. Parce que pour une raison que j'ignore totalement, Toyota n'en parle pas.
4: Ah, c'est incroyable. Si on parle de ça, de ces véhicules-là à quelqu'un, je suis convaincu qu'ils vont dire « c'est quoi ça? »
8: Oui, et la Crown, bon, tu me diras que ça n'a pas toujours été au Canada, mais c'est sa 16e génération.
4: Ben quand même.
8: T'sais, on ne parle pas d'un nouveau véhicule, là, on parle d'un véhicule qui date. Sincèrement, c'est extrêmement étonnant. Et quand ils nous ont ramené ce véhicule-là, parce que, bon, on le rappelle, là, ça avait été vendu fin des années 60, début des années 70 au Canada, on avait arrêté, et là, c'est revenu depuis 3 ou 4 ans. Quand ils l'ont ramené, on s'attendait un peu à quelque chose. Ils n'ont même pas fait de lancement.
4: Ah non. Écoute, c'est. Je te dis, là, on parle de la Crown ou de la Crown Senior à quelqu'un, puis ils savent ce que c'est, là.
8: Non, pas du tout. Non. Pourtant, j'en ai vu quelques-unes, mais essentiellement, ce sont des voitures taxi.
4: Ouais.
8: Parce que, ben, c'est un gros véhicule, c'est un véhicule qui est spacieux, c'est un véhicule qui est imposant. C'est un véhicule. Écoute, je t'avoue que la première fois que je l'ai eu, il était brun et noir. OK?
4: Ouais, ça, je me souviens. C'était pas bien beau.
8: Non, c'est, je cherchais une façon polie de dire la même affaire.
4: Non, c'était pas beau. Enfin, le mariage des deux couleurs, ça, non, ça marchait pas. Non.
8: Mais la version que j'ai là, qui est la version platine, elle est rouge. Et honnêtement, le véhicule fait tourner des têtes. Il y a plein de gens qui m'ont demandé au cours des derniers jours qu'est-ce que je conduisais. Parce que, justement, c'est un véhicule qui n'est pas connu, puis on en a parlé. Le toit est assez arrondi, donc il y a une allure de coupé. La partie avant est un peu à l'image de celle de la Camry, très profilée, avec des phares assez minces qui s'inscrivent dans les arêtes du véhicule. Des roues qui sont imposantes, 21 pouces de roues. Ça donne une prestance, ça donne une allure athlétique au véhicule. Et c'est pas un véhicule qui traîne dans la rue non plus, là. C'est un véhicule qui est avec le 4 cylindres 2.4 turbo, mais qui est hybride. Total, 340 chevaux, 400 livres-pieds de couple.
4: Quand même.
8: C'est sûr que, bon, c'est un intégral. Bon, la bonne nouvelle, c'est qu'il y a quand même une transmission automatique comme devrait, là, c'est pas une CVT. C'est sûr que t'as pas le grand frisson. OK, on va régler ça tout de suite, là. On n'est pas dans un véhicule qui est extrêmement stimulant en termes de conduite. Ça va bien, c'est confortable. Je le répète, c'est spacieux, c'est bien aménagé. L'ergonomie est sans reproche. On connaît le système d'infodivertissement de Toyota qui s'améliore d'année en année et qui, honnêtement, est d'une grande facilité d'utilisation. Écoute, sincèrement, il y a peu de reproches réels à faire à ce véhicule-là, si ce n'est l'absence peut-être de personnalité en conduisant. OK? Parce que, c'est pas une Corolla beige intérieure beige, mais ça se conduit pas loin comme ça, pareil.
4: Non, c'est ça. Oui, c'était pour le dire, oui.
8: Écoute, pour le reste, c'est un véhicule qui va très bien. Ma déception, honnêtement, 9,3 litres au 100 jusqu'à maintenant.
4: Ouais.
8: Ce qui est très élevé pour un hybride où on annonce à peu près 7,8 de la part de Toyota. Donc, je trouve ça assez élevé comme consommation. Je dois te dire que j'ai surtout fait de la ville. Normalement, pourtant, c'est l'environnement dans lequel la voiture est le plus confortable. Et on s'entend que c'est pas parce qu'il fait moins 22, là. Je veux dire, on n'a plus de température froide.
4: Non, c'est ça. Ouais.
8: J'arrive pas à comprendre comment ça se fait que la consommation est aussi élevée, mais je te dirais que j'ai eu le même problème avec la Toyota Sienna.
4: Ah.
8: OK. Qui m'a aussi donné des consommations plus élevées que la moyenne. Ce qui mène à penser que, bon, c'est peut-être un code 14, là, le problème est à 14 pouces du volant, parce que, honnêtement, tout le monde me dit, ah, oh, ça va bien, une Sienna, c'est économique, donc, je suppose que la Crown, c'est la même chose. Tu vois, Toyota nous annonce 7,8, et moi, je suis à 9,3 de moyenne depuis le début de mon essai.
4: Ben, coudonc. C'est, ouais, c'est vrai que c'est spécial.
8: Que oui, c'est assez élevé.
4: Oui, tout à fait. Tout à fait.
8: Ben, que, mais pour le reste, écoute, ça va bien. Écoute, la tenue de route là-dessus, c'est sûr que c'est pas une tenue de route de sportive, là. Mais c'est quand même surprenant. Les suspensions sont assez rigides. Bien sûr, c'est tourné essentiellement vers le confort. Les places arrière, c'est ultra spacieux. Tu as un grand coffre de chargement là-dedans. Donc, honnêtement, je suis vraiment favorablement impressionné de la Toyota Crown, qui est, tu l'as mentionné, le véhicule dont personne ne connaît l'existence.
4: Ah, ça, j'en reviens pas. Moi, j'ai encore de la difficulté à comprendre pourquoi Toyota n'a pas mis l'accent sur ce véhicule-là. Ça, je comprends toujours pas. C'est comme si on voulait occuper. On veut occuper un créneau, OK, mais ça s'arrête là.
8: Oui, puis ce qui est impressionnant, c'est que ils l'ont ramené. Tu sais, ouais. Dans le sens où c'est pas une auto. Tu sais, des fois, là, tu dis, bon, OK, ils vendent des Pacifica depuis des années. Bon, c'est correct. Tu sais, on s'attend à ce qu'ils continuent de les vendre tout simplement parce qu'ils existent, là, tu sais.
4: Ouais, ouais.
8: Mais la Crown, ils l'ont ramené. Elle n'était pas là il y a quelques années. Puis là, d'un coup, elle est arrivée. Puis on n'en a jamais parlé.
4: Jamais.
8: C'est sûr que c'est un véhicule qui est, bon, cher, mais cher étant relatif, là, ça joue entre 58 et 68 000 $ à peu près.
4: Okay. Oui, c'est sûr que c'est sûr que c'est pas donné, là. On s'entend là-dessus, là, c'est pas le véhicule abordable attendu, là, tu sais.
8: Non, mais c'est quoi les compétiteurs? Sincèrement, je me pose la question, quels sont les vrais compétiteurs du Toyota Crown?
4: Aucune idée.
8: Il n'y a pas de grande berline hybride de surcroît qui atteignent ces niveaux-là, à moins d'aller là, du côté des véhicules de luxe, là, genre, tu vas chercher une classe S, là, tu sais. Mais honnêtement, j'arrive pas à trouver de véritables compétiteurs à ça. Il y avait la Maxima G900 qui a disparu il y a une couple d'années.
4: Oui.
8: Il y a déjà eu la Taurus chez Ford qui était dans le même créneau puis qui n'est plus là depuis des années non plus.
4: Oui.
8: Il y a eu la Chrysler 300 qui n'est plus là non plus. Tu sais, j'essaie de trouver quel est le véritable concurrent de ça, puis honnêtement, j'en trouve pas.
4: Non, moi non. Écoute, je suis embêté moi aussi. Je peux pas te dire quels sont les concurrents de la Crown. Je ne sais pas. Je ne sais vraiment pas. Mais malgré tout, c'est un véhicule qui est tellement intéressant. C'est pour ça que je comprends pas pourquoi Toyota ne met pas plus l'accent sur ce véhicule-là. Est-ce qu'on a décidé d'en faire un véhicule nécessaire parce que Toyota, ce sont les champions de l'occupation d'à peu près tous les créneaux de tous les segments qui existent sur le marché? Peut-être. Je sais pas.
8: Ouais, peut-être.
4: Ouais.
8: Puis tu sais, je sais pas. Honnêtement, je comprends pas. Parce qu'en plus, tu l'as dit, ils nous ont aussi amené la Crown Signia, qui est la version familiale ou en tout cas, disons, hatchback étiré de la même du même véhicule.
4: Oui, qui a de l'air plus d'une familiale qu'autre chose. Ouais. Moi, que je déteste pas, j'ai toujours aimé les familiales. Là. Mais
8: moi non plus.
4: T'sais, mais malgré tout, c'est pourquoi, je sais pas. Je sais pas. On aura peut-être la réponse un jour, là, mais pour l'instant, on l'a pas.
8: Ouais.
4: Pour l'instant,
8: non,
4: on l'a pas.
8: Effectivement. Effectivement.
4: Bon. Écoute, je pourrais t'en parler parce que la semaine prochaine, j'aurai la Crown Signia, cette fois-ci.
8: Oh, OK.
4: Alors, que je trouve particulièrement, que je trouve plus jolie que la Crown, d'ailleurs.
8: Wow. Mais écoute, honnêtement, je partageais ton opinion juste parce que je vois la Crown en rouge. OK? Ouais. Je t'avoue que la Crown en rouge, ça m'a un peu réconcilié avec l'allure de la voiture.
4: Ouais, c'est vrai. C'est vrai. Oui, parce que deux tons, c'était vraiment pas réussi. C'était vraiment
8: non,
4: pas réussi.
8: Pas vraiment.
4: Distraction au volant.
8: Oui, monsieur.
4: Bon, il y a une étude là-dessus, là.
8: Oui, c'est une firme d'assurance aux États-Unis, Mercury, en fait, qui a consulté 2500 conducteurs américains et qui s'est intéressé à leur comportement au cours des 12 derniers mois. OK? Oui. Ce qu'on a fait, en fait, c'est qu'on a voulu voir quels étaient les comportements les plus délinquants, je te dirais, en termes de distraction. Parce qu'on a l'impression que la distraction, ben, c'est juste ton téléphone, c'est tout. Hein? Ouais. Quand tu regardes ton téléphone, on sait que c'est illégal, tu n'as pas le droit de l'avoir en main. Bon, ça, c'est, je pense que c'est réglé, c'est acquis par tout le monde. Donc, il n'y a pas de problème là-dessus. Par contre, eux ont trouvé un paquet d'autres facteurs distrayants et honnêtement, il y en a là-dedans qui m'ont un petit peu étonné. Par exemple, selon, ils ont fait des pourcentages des répondants qui étaient touchés, disons, par ces modes de distraction-là. Ben, par exemple, regarder des maisons, des paysages plus longtemps que prévu, 45 % des gens font ça.
4: Ben, c'est un facteur de distraction. C'est surtout quand il y a quelque chose d'intéressant, là. C'est de voir s'ils conduisaient une Subaru, ils ne regarderaient pas longtemps la maison ou le décor.
8: Non, exactement. La plupart des véhicules t'avisent.
4: Ouais.
8: Puis, bon, évidemment, comme tout le monde, là, quand tu parles problème le soir, puis quelqu'un se laisse ses rideaux ouverts, la lumière ouverte, on a tous tendance à regarder ce qu'il regarde à la télé. Ceci étant dit, ça, c'était mon péché. Ça, c'est mon péché mignon.
4: Oh, mon Dieu, OK.
8: Quand je vais prendre une marche avec mon chien, là, je vous préviens, fermez vos rideaux.
4: OK.
8: En neuvième position, c'est changer la musique sur son téléphone sans toucher au bouton du volant. Donc, aller vraiment là, jouer dans ton application de streaming sur ton téléphone. 46 % des gens font ça. Okay. 54 % regardent sur les côtés au lieu de la circulation en avant d'eux autres, notamment quand ils sont dans les bouchons. Okay. Alors, c'est là qu'on peut constater que la madame au côté de vous est en train de se remettre du rouge à lèvres, mais vous êtes aussi distrait qu'elle si vous la regardez.
4: Ah bon? OK.
8: S'attarder à ses pensées au lieu de la route. Donc, 55% des gens sont dans la lune et dis-moi que tu n'as jamais passé tout droit à une sortie parce que tu pensais à d'autres choses.
4: Oui, ça m'est déjà arrivé. Oui, ça voilà. Je suis d'accord avec toi. ça m'est déjà arrivé d'être distrait parce qu'on est dans nos pensées. Tu sais, t'es pris, tu fais déjà une heure ou deux, tu conduis, puis souvent sur un chemin connu, là.
8: Oui, surtout sur un chemin connu, parce que tu sais où tu t'en vas, fait que tu y vas par automatisme, puis tu te rends compte que, ah non, j'ai passé tout droit. Oui, ça m'arrive aussi. Là. En fait, ça m'arrivait souvent dans la région de Trois-Rivières.
4: OK.
8: Quand j'allais, je tournais une émission pour une station de télévision là-bas, et j'avais toujours tendance à dépasser, à prendre la mauvaise sortie, parce que j'étais dans la lune, puis je regardais plein d'affaires, puis je passais tout droit.
4: Ah bon?
8: Ben, j'ai fait ça abondamment.
4: Ah bon?
8: Bon, pas une fierté, mais je l'ai fait souvent. Bon. Voilà.
4: Ben, au moins, tu l'avoues.
8: Oui, absolument. En sixième position, lire un texto ou une notification sur votre téléphone, évidemment, on vous le dit, ce n'est pas une bonne idée. La cinquième position, manger en conduisant. Beaucoup de gens font ça.
4: Oui. Ben, parce que les gens sont pressés. C'est pas compliqué. Oui. C'est les gens sont tellement pressés. Qu'ils sont obligés de on dirait qu'ils essayent de sauver du temps. C'est sûr que tu peux pas manger une fondue ou un steak, là.
8: Non, mais une poutine, ça se mange. Mais surtout avec les nouveaux systèmes, là, genre Super Cruise puis Blue Cruise, là, c'est facile. T'arrêtes dans tous les services à l'auto, il y en a un par sortie à peu près, là. Puis tu vas te laisser la voiture conduire. Avec les systèmes de conduite autonome, je pense qu'on n'a pas fini d'avoir ce genre de problème-là.
4: Non, ça c'est sûr. Ça, c'est sûr, oui.
8: En quatrième position, prendre un appel main libre. Ça, j'avoue que ça m'étonne. Parce que moi,
4: ça peut être une distraction. Si tu parles, tu es concentré dans ce que tu regardes la route pareil. Mais l'histoire tantôt là, de passer tout droit à une sortie, là, ouais, ça peut arriver.

0: La bonne nouvelle, c'est que c'est de moins en moins possible, parce que la plupart des voitures maintenant ont des systèmes qui t'empêchent de faire ça quand tu roules.
1: Ouais.
0: Tu peux le faire avec les commandes vocales, mais tu ne peux pas le faire avec... Si tu prends Waze comme application, par exemple, tu ne peux pas le faire en roulant et que ça ne soit pas allé.
1: OK.
0: Donc, okay. Au moins, ça, ça élimine ça. Et le facteur le plus distrayant et le plus fréquent, à 79 %. Ça, là, dis-toi que c'est 8 personnes sur 10. OK?
1: Ouais.
0: C'est de boire en conduisant.
1: De boire en conduisant.
0: Ouais. Et là, quand j'ai lu ça, moi, j'ai fait Et je me suis souvenu qu'il y a à peu près 2 ou 3 semaines, je faisais la distance entre chez moi et Québec. Je pars très tôt le matin. Je me fais donc un café dans les tasses thermos, là, tu sais. Les grosses tasses thermos. C'est gros, ces tasses-là. Hein? C'est quasiment un gallon, quasiment.
1: Oui, oui.
0: Bon. Ben, à chaque fois que je prenais une gorgée, que la gorgée se prolongeait un peu trop, mon véhicule, qui justement avait le système de détection de visage, m'avertissait. T'as quitté la route des yeux.
1: Ouais, ben, ça, écoute, puis ces systèmes-là, il y en a de plus en plus, hein.
0: Ben oui.
1: Ouais, ouais.
0: Mais honnêtement, c'est quelque chose auquel je ne m'étais jamais attardé auparavant.
1: Ouais.
0: Moi, je prenais une gorgée de café. J'ai jamais pensé que c'était un objet de distraction entre moi et la route.
1: Bon, ben là, ça veut dire qu'il faut qu'on arrête de prendre du café en conduisant, tout simplement. Hey, mon cher Marc, c'est déjà tout.
0: On en reparlera. On continuera une autre fois.
1: Bon, on continuera la semaine prochaine, OK?
0: Avec plaisir.
1: OK, bonne semaine, Marc.
0: Merci toi aussi, bye-bye.
1: C'était l'essai de la Toyota Crown et les distractions. Voilà, on va continuer la semaine prochaine parce que vous allez vous reconnaître probablement là-dedans. J'espère que l'émission vous a plu. Je vous donne rendez-vous, bien sûr, même chose, même passe, même endroit. Et d'ici là, surtout, je vous souhaite du beau temps et une belle semaine. Soyez prudents sur la route, surtout, c'est important. Respectez les limites de vitesse. Ouh, il y a un petit peu plus de policiers sur la route. Surveillez ça. Allez, bonne route.
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1: Allô tout le monde, ici Ernie Wells, bien heureux de vous retrouver à notre rendez-vous nature de la semaine. C'est déjà notre dernière émission d'avril. Puis dire qu'on attendait ce moment avec tellement d'impatience qu'il nous file sous le nez sans trop s'en rendre compte. Comme ce fut une surprise aussi de retrouver Pascale Derry, une première femme au poste de ministre de l'Environnement, de la lutte contre les changements climatiques, de la faune et des parcs, dans le gouvernement de la nouvelle première ministre du Québec, Christine Fréchette. Madame Derry succède à Benoît Charrette, qui avait repris son siège après que Bernard Drinville se soit lancé en vain dans la course à la chefferie de la CAQ, qui lui-même avait d'abord succédé pendant 6 mois à Benoît Charrette. Et là, la nouvelle ministre veut d'abord relever les défis liés à la protection de l'environnement et à la lutte contre les changements climatiques. Apparemment, elle aussi, de son côté, la faune n'est pas dans son vocabulaire. Et c'est ce qui démontre en bout de ligne qu'à la CAQ, du côté de la faune, bien, plus ça change, bien, plus c'est pareil. En tout cas, cette semaine à Rendez-vous Nature, on retrouve notre collaborateur Stéphane Monette au retour d'Italie, où il a assisté comme représentant de la marque à des activités du 600e anniversaire du film Gendarme Beretta. Je lance Rendez-vous Nature de cette semaine avec le président de ZEC Québec, Guillaume Ouellet, au retour du 48e congrès annuel de son organisation. Cet événement majeur réunit les gestionnaires volontaires et bénévoles des 63 aides de la province. Leurs représentants profitent de conférenciers pertinents, discutent de dossiers passés et à venir, des bons et des mauvais coups, évidemment, préparent la prochaine saison de pêche et de chasse et finalement reconnaissent l'engagement des administrateurs bénévoles. Mais Guillaume Ouellet, si on était à ta 4e année comme président de ZEC Québec à cette assemblée, puis là, tu vas être en poste encore pour les 2 prochaines années, parce qu'après un mandat de 6 ans, ben, c'est le temps de passer à quelqu'un d'autre. Mais à chaque année, tu livres un bilan de l'année écoulée. Puis j'imagine que cette année, le dossier majeur que tu as dû livrer à tes congressistes, c'est tout ce qui s'est passé concernant le permis de chasse de l'orignal sans bois qui a connu son dénouement le 19 décembre.
2: Bien, effectivement, on connaît la sortie de l'orignal sans bois, puis ce que je remarque, ce que je trouve vraiment, puis c'était mon souhait quand je suis rentré président du Québec, c'était de réunir, de travailler en réseau. Parce qu'on a, j'avais remarqué beaucoup là, que les ZEC travaillaient régionalement, chose qu'il faut faire, c'est sûr qu'il faut faire ça. Mais que ça travaillait chacun de leur côté, puis on n'avait pas jamais de front commun. Ils se sont mis ensemble, je les ai épaulés pour faire des demandes. Puis, je leur ai démontré que quand on travaille, on respecte la chaîne de commandement, on travaille ensemble, en transparence, que c'est beaucoup plus facile, on est mieux reconnu de nos instances politiques, puis aussi de nos hauts fonctionnaires, puis il y a du sérieux là-dedans, puis ça, là, si on réussit ça, là, ben, on va vraiment, le mot réseau, là, il va être rendu en caractère gras. Puis ça, c'est mon objectif, qu'on travaille en réseau, là, au même titre que le réseau des CETAC, au même titre. Je pense que on s'en vient bien, là, puis je suis fier de ce qu'on a fait, puis où on s'en va aussi dans ce sens-là.
1: Oui, la CEPAC avec les réserves phoniques a toujours parlé de la force du réseau des réserves phoniques, mais j'imagine que tu vas avoir aussi beaucoup de travail à faire du côté d'un autre dossier qui a mobilisé pas mal de voix et de commentaires en début d'année, c'est celui des motoneiges, parce que là, j'ai cru déceler qu'à quelque part, il y avait une division à l'intérieur des ex sur ce chapitre-là, parce qu'il y en a plusieurs qui sont favorables à ce qu'il y ait une tarification pour la circulation en hiver, alors que d'autres disent non. Ils veulent protéger leur territoire pour différentes raisons, mais là, tu n'as pas la force du réseau dans le dossier des motoneigistes.
2: Ben, on dit que je l'ai pas. Plus ou moins vrai, René, je vais te dire la vraie chose. J'ai un message clair, par contre.
1: Oui, mais...
2: J'ai un peu au congrès, là, puis ça va se teinter dans les prochaines années pour te faire rire un petit peu. On a changé l'horaire le samedi pour, j'appelle ça la brosse et de linge du président. C'est un sujet un peu là que je décide, là, un sujet d'actualité où ce qu'on met on est en famille, on est tout en présentiel. Et ça a été un des sujets, là, justement, au niveau des droits de circulation. On a vraiment mis ça sur la table. Et on a sondé nos membres, que 52 ZEC présentes, 51 ZEC étaient contre.
1: Ah oui.
2: J'ai oublié la 106.2, puis une qui était pour. Est-ce que ceux-là qui étaient pour, ils ont des mauvaises perceptions? Je ne sais pas, mais je les ai tendu la main, puis je pense qu'on... Je les ai dit, regardez, Faites un comité sérieux, venez vous asseoir avec nous autres, puis on n'a pas besoin du politique, puis encore moins du municipal là-dedans. J'ai plein de solutions qui vont faire part. Mais je comprends la réalité, tu sais, le Québec est grand. Dans le dossier des motoneiges, ce secteur-là, de la Batiscan-Nelson, de la Blanche, de la Chanotte, c'est toutes des îles qui ont des frontières limitrophes. OK? Mmh. Fait que, en hiver, certaines îles offrent des services, mais moi, si tu me demandes, Guillaume, mon opinion, les îles devraient toutes être ouvertes à l'année parce qu'après ça, on n'est pas chialé, vous perdez des combats. Comprenez? Fait que, on a créé l'inter-zic, qui est des ententes entre les zic, que de telle date à telle date en hiver, si tu possèdes un droit de circulation annuel sur une zic, ben, t'as le droit de circuler enregistré sur les autres zic. Tu sais, j'en ai des solutions pour eux autres qui sont très avantageuses. Et j'en ai d'autres que je n'aimerais pas qu'on travaille, mais ce que je veux, c'est qu'on règle ça en famille, entre nous autres, qu'on arrête de mêler le municipal là-dedans. Municipal, que c'est n'importe quoi, des fois, ce que j'entends, ce qui se dit, là. On n'est pas pantoute à l'économie, au contraire, on est un moteur économique, social, fait que, tu sais, ça, c'est pas vrai, fait que, non, j'ai tendu la main, j'ai eu une bonne perception. Oui, ça a pas brossé, ça a été très respectueux, on s'est dit les vraies choses, mais ça avait clair. 51 ZEC veulent pas réouvrir la 106.2 sur 52, fait que là, écoutez...
1: Mais peux-tu expliquer pour le bénéfice des auditeurs, c'est quoi la 106.2?
2: La 106.2, là, c'est la loi qui permet aux organismes gestionnaires de ZEC de facturer les droits de circulation, qui est le grand principe des ZEC. Le contrôle, enregistrement et la facturation de droits de circulation, qui fait partie du grand principe des ZEC, qui est de l'autofinancement. Mm-hmm. Vous savez que dans tous les territoires phoniques structurés, les seuls qui peuvent facturer de la circulation parce qu'on est une zone d'exploitation contrôlée en votre père, c'est les ZEC. Pour contrôler les avenues et pour s'autofinancer avec ça. Puis l'autofinancement, on pourra en parler aussi, là. Mais c'est ça, la loi 106.2. Du moment où on arrêterait la loi 106.2, les droits de circulation, donc je perds mon C. Donc, comment les mortels vont aller se promener dans le territoire? Il est où mon contrôle? Il est où mon entretien de chemin? Il est où son. Il est où mon aménagement phonique? On va parler de contrôle, juste pour des. On va vendre des forfaits juste pour prélever de la fonte. Ça n'a aucun sens. On perd le C, on perd le contrôle. Ça va donner un panier percé. Puis déjà, c'est un panier percé là, dans certaines sphères. Là,
1: oui, oui. Mais tu disais que tu avais implanté une nouvelle thérapie de groupe là, au dernier congrès qui s'appelle la brassée de linge du président. J'imagine que parfois, il va y avoir des petites comme de grosses brassées. Puis là, cette fois-là, est-ce que c'était quoi? La grosse brassée, c'était celle de motoneige?
2: Oui, effectivement. Ça va être un sujet. Puis je pense que les gens aiment ça. Tu sais, ça va être un sujet qui va être d'actualité, mais surprise. Moi, ce que j'aime, là, c'est qu'on est en famille, on est tout en présentiel. Pas d'histoire de se préparer un mois d'avance. Hey gang, on a ça dans les mains, à maton, on parle de ce dossier. Là, ça base vraiment des idées qui viennent toucher les gens sur place. Tu sais, pas des histoires. Ben, l'année prochaine, on va. Non. La brossée de linge du président, c'est drôle de l'avoir appelé comme ça. Mais il faut bien gérer notre réseau aussi un peu à travers tout ça. Mais ça va être un sujet qui va être décidé la fin de semaine du congrès. Puis, tu sais, on ferme les portes et tu gardes. Aujourd'hui, on parle, exemple, des éoliennes.
1: Oui, tu viens de parler des éoliennes, mais il y a aussi un autre dossier, moi, qui me chicote, puis qui chicote aussi votre directrice générale. J'ai fait une entrevue récemment avec Mme Bergeron, puis elle me disait là, que le gros problème actuellement, c'est l'entretien des chemins forestiers, puis ça, c'est dû à une particularité essentielle, c'est que les ZEC, vous n'avez pas de financement récurrent. Je pense à la Fédération québécoise des chasseurs et des pêcheurs qui ont leur chèque à chaque année. La Fédération des motoneigistes ont aussi leur chèque à chaque année du gouvernement. Puis les ZEC, vous êtes très importante dans toutes les régions du Québec. Vous êtes soit les trois ZEC. Puis le dernier montant que vous avez eu, je pense, c'était dans le temps du président Jacques Smith, qui était ton prédécesseur, qui avait été chercher quelques 25 millions de dollars, je pense, pour l'ensemble des ZEC. Puis ça fait déjà 4 ans de ça. Ça fait longtemps que vous êtes atteint le fond du bas de laine. Il se passe quoi avec le financement des ZEC de la part de Québec? Avez-vous quelque chose qui s'en vient là-dessus?
2: Là, c'est mon prochain chantier qui est en cours au moment où on se parle, OK? C'est épouvantable, puis moi, je veux pas enlever ce qui appartient aux autres fédérations. On suit jusque-là. Oui. Si on, eux autres, je suis content pour eux autres. Mais par contre, on est délégataire du gouvernement du Québec. On fait l'entretien des chemins, la gestion du territoire, la protection du territoire. On fait l'aménagement phonique. On fait de la paperasse. On fait des états financiers. On fait tout ça, là. On fait tout ça. On fait pas rien scriber des trails, là. On fait tout ça. Puis on n'a aucun moyen de financement récurrent annuel qui provient, que ce soit un pourcentage d'une vente de permis, que ce soit provenant de n'importe où. On n'a absolument rien qu'on fait. Puis ce que je vous ai énuméré là, c'est juste pour le commun des mortels qui comprennent. Je suis vraiment dédié à tout ce qu'on fait.
1: Oui, mais tu parles.
2: Les délégataires du gouvernement, on n'a pas une scène récurrente là-dessus.
1: Mais là, il y aurait peut-être une bonne raison d'en avoir une scène, c'est que là, Québec, on en a parlé au début, Québec a accepté d'accorder le permis pour l'orignal sans bois, mais on sait très bien qu'il va y avoir un montant qui va être imposé aux chasseurs intéressés de participer à l'inscription. Donc, il va falloir qu'ils payent un 8, 9 ou 10 $. Il n'y a pas moyen que les ZEC aillent chercher une redevance ou une quote-part de ça, parce que c'est, l'idée, finalement, vient des ZEC d'avoir eu et d'avoir mis sur pied le permis de l'orignal sans bois. Donc, vous devriez toucher une redevance.
2: Ben, tu sais, elle vient de la Fond nationale.
1: Non, oui,
2: puis, tu sais, je veux dire, on était tous de fonds communs pour dire que oui, il faudrait que ça soit réinvesti dans la Fond. Tu sais, il y a d'autres organismes aussi, là, t'as le public, t'as fait des CP et tout ça. Mais maintenant, si on parle des ZEC, on sait qu'à ce temps, les tirages au sort, d'OSB, l'orignal sans bois, faut s'habituer à le dire comme ça.
1: Ouais.
2: Dans les ZEC, on a nos contingents. Ben, ceux qui s'inscrivent dans les ZEC, je te disais, ben, ça serait le fun d'avoir, de l'argent provenant de ces revenus-là. Tu sais, ça nous ferait une source de revenus. Il y a bien d'autres places que ça nous ferait une source de revenus, mais ça nous ferait une source de revenus annuelle et récurrente là-dessus. Là. Je veux dire, ça, c'est pas dur. Tu sais, je veux dire, ça n'est une solution, mais c'est l'image de la solution. Tu sais, est-ce qu'on peut, nous autres, le réseau des ZEC, délégataires du gouvernement du Québec, qu'on donne des services à la population, qu'on donne des territoires phoniques, tu sais, qu'on permet l'accessibilité aux territoires phoniques à des coûts raisonnables à la population, on peut avoir du financement récurrent provenant d'une source de revenus comme ça.
1: Oui, puis tu dis que l'orignal sans bois est origine de la table nationale. Ben récemment, le 16 février, de mémoire, on a ajouté 9 nouvelles zones de chasse. Donc, il en reste juste 3 dans toutes les zones du Québec où c'est le maintien de l'alternance. Puis je pense que la bougie d'allumage a vraiment été des aigles dans ce dossier-là, surtout dans la zone 2 Bas-Saint-Laurent.
2: Ah, ben là, c'est sûr, tu sais, je veux dire, je me répète encore, parce qu'il y en a qui disent que, en tout cas, pour ceux qui disent que j'ai fait un one-man show de ma personne, là, j'étais porteur de ballon, je suis un gars fonceur, mais j'avais une équipe en avant de moi, j'avais des partenaires qui m'ont aidé dans ce dossier-là, puis effectivement, René, t'as raison de dire ça.
1: Ben oui.
2: T'as 100% raison, tu sais, je veux dire, mais ça reste, au début de l'entrevue, ce que je te disais, quand on travaille en front commun, en réseau, avec des statistiques, des données précises, c'est là que ça nous mène. Puis les ZEC de 78 là, qui ont été créés là, sur une napkin, là, excusez-moi l'expression, qui c'était bien correct à l'époque. Là. À ce temps, on a des biologistes, des techniciens de la fonte, des ingénieurs, il y a des régionales. Je veux dire, on s'en vient équipés pour travailler. Là. Fait que tu sais, je veux dire, il faut arrêter de penser qu'on est rien que des enregistreurs de fiches d'enregistrement. On est plus là, les ZEC, on est pas mal plus loin que ça. Et ça fait des décennies qu'on est rendu plus loin. Et je veux l'amener encore plus loin.
1: Oui, puis il reste quand même que on n'arrête plus de parler vraiment de la relève, parce que tu vois, là, en 2025, il y a eu 63 000 nouveaux certifiés pour la chasse. Donc, à ce moment-là, c'est des revenus importants pour Québec, qui vend plus de permis et tout ça. Donc, moi, je me dis que Québec devrait contribuer d'une quelconque façon à vous rémunérer, entre guillemets, là, pour l'ensemble du travail que vous faites. Mais là, ça, c'est un dossier, donc, qui est en progression, si on peut dire, mais il reste aussi que d'autres dossiers qui sont en train de couvrir de nuages les aides du Québec, c'est le dossier éolien. Puis là, je me disais que là, avec la nouvelle ministre des Ressources naturelles, Madame Champagne-Jourdain, il y aurait peut-être moyen là, d'avoir une alliée de ce côté-là, parce qu'elle-même est une autochtone, donc elle connaît la forêt, elle connaît les ZEC. Puis là, ben, il s'en vient beaucoup de choses. Vous voyez que du côté de la Zec Chapais, c'est presque la deux tiers de la forêt qui va être ravagée par des projets éoliens. C'est incroyable. Puis ça, bientôt, ça va se répandre dans toutes les Zec de l'Est du Québec.
2: Oui, ben Mme Catelli, elle connaît les Zec. Pour le Zec Matimec, le président de ce secteur-là, Jean-Philippe Gauvin, a une belle relation avec. Il a fait connaître les Zec. Et moi, je vois ça d'un excellent œil la venue de cette ministre-là qui connaît nos réalités. On va lui tendre la main, on va travailler en équipe de pair avec elle, mais moi, je vous le dis, là, je vois ça d'un très bon œil présentement.
1: Parce que là, le projet de Hydro-Québec, là, c'est une ligne de transport de 260 km dans l'Est. Ça, c'est ça part de Lillège jusqu'au Témiscouata. Là, il y a un paquet de territoires phoniques qui vont être appelés à disparaître. Puis il y a trois projets éoliens qui ont déjà menacé la ZEC Bas-Saint-Laurent. Puis ça, les tours avant ont déjà été installés. Puis ça a toujours été convoité par les grandes entreprises du côté de la ZEC Bas-Saint-Laurent. Et avez-vous quelque chose de ce côté-là qui mijote, qui se prépare, c'est quoi?
2: Ben, moi, c'est sûr que je suis redevable, tu sais, envers mes membres. On a des bruits de fond présentement. Soyez assurés que je vais faire mon travail. Je suis mis en place pour ça, que je vais surveiller ça de près, je vais rencontrer tous ces gens-là, puis on va informer nos membres là-dessus. C'est au stade embryonnaire ce qu'on entend parler, mais je suis très, très à l'affût de ce qui se passe au niveau de la ZEC Bas-Saint-Laurent.
1: Le ministère de la Faune a maintenant une nouvelle ministre. C'est la première fois, même à ma connaissance, que c'est une femme qui se retrouve à la tête du ministère de l'Environnement, des changements climatiques, de la faune et des parcs. Tu vois ça comment, l'arrivée de Mme Pascale Derry comme nouvelle boss des ZEC du Québec, la grande boss?
2: Ben, Christy, moi, je vois ça du bon oeil. Je veux dire, j'adore travailler avec des femmes là, en affaires. J'adore travailler avec des femmes au niveau politique. Là, ben oui. J'espère, puis je suis persuadé qu'elle va être à l'écoute, parce que ordinairement, ils sont super à l'écoute.
1: Mais il reste une chose, si on revient sur le dernier congrès des ZEC, c'était le 48e, à chaque année, il y a un congrès des ZEC au Québec. Le prochain, c'est le 49e, puis je pense que pour celui-là, bien, il va y avoir une connotation particulière. C'est que ça revient en sol rimouskois, si je peux dire, où se trouve le siège social de la ZEC Bas-Saint-Laurent, où tu es à la présidence depuis plusieurs années, mais 4 ans comme ZEC Québec. Donc, c'est une bonne nouvelle pour l'Est du Québec que le congrès de 2027 se tienne à Rimouski.
2: Ben effectivement, puis tu sais, je veux dire, on est tout le temps à centre, on est tout le temps à Québec et dans ce secteur-là. La dernière fois, c'était en 2007, de mémoire, qui était à Rimouski. C'était un peu, je veux dire, en tant que président, là, c'était pas une demande, mais c'était un peu un souhait, de dire de où ce qu'on venait, puis on va accoter au niveau des prix du congrès, parce qu'il y a un petit peu moins dispendieux aussi, ça va accorder des gens qui vont faire de la route, mais on va tout le donner le détail dans le réseau d'un prochain mois.
1: Je pense que c'est un respect que le réseau ZEC te devait, de faire ça dans la terre, sur terre du président de la ZEC Bas-Saint-Laurent et de la régionale des ZEC de l'Est du Québec et de ZEC Québec au complet. Bien, je te remercie beaucoup, Guillaume Ouellet, puis je te dis à une prochaine fois. Puis là, la saison de pêche s'en vient, ça va bientôt se préparer, la chasse et tout ça. Puis quand tu auras plus de nouvelles au niveau des permis qui vont être attribués sur les ZEC pour la chasse du permis de l'Orient sans bois, on va se reparler à ce moment-là. Merci beaucoup, bien une prochaine fois.
2: Merci.
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3: De retour à Rendez-vous Nature, notre collaborateur Stéphane Monette de la ferme Monette, spécialiste de la recherche et de la fabrication de leurs et produits pour les grands gibiers, est avec nous pour sa première collaboration de l'année 2026. C'est quand même difficile à croire et j'aurais rejoint Stéphane bien avant pour l'inviter à Rendez-vous Nature, mais il a tellement voyagé, Las Vegas, Toronto, l'Italie. Là, je suis très chanceux ce matin de l'avoir avec nous parce que Stéphane, on va commencer par Las Vegas. Tu as été au Gun Show en janvier dernier, puis c'était différent cette année. Et toi, tu fais partie de la gang de Beretta.
4: Exactement. Ben écoute, en fait, ben, à Las Vegas, c'était le lancement américain, parce que naturellement, Beretta va lancer des nouveaux produits pour fêter le 500e. Fait qu'on était là pour ça à Las Vegas, pour le premier discours de la famille Beretta sur cette année-là là, de la 500e. La date, on va dire ça comme ça, pour Beretta, ça va être le 3 octobre, où est-ce qu'il y a eu le premier reçu officiel que Bartolomeo Beretta, le premier monsieur Beretta, a fait la première transaction des armes. Bartolomeo, sa spécialité, c'est ça que, tu vas voir, c'est drôle parce qu'à travers le temps, on comprend bien des choses. C'est que Bartolomeo, sa spécialité, c'était de faire des canons d'armes à feu, des canons d'arquebuse. Fait que c'est de là que ça a parti. Fait que quand on est arrivé à Las Vegas cette année, vu que je suis un des ambassadeurs canadiens pour Beretta, ben ça commençait au Shot Show à Las Vegas. Et naturellement, une multinationale comme Beretta, ben il commence ça d'avance. Puis tu vas voir, je vais pouvoir t'expliquer au fur et à mesure comment ça se passe cette année.
3: On constate dans le contexte politique actuelle, là, que c'est vraiment les guerres qui ont fait avancer le domaine des armes. Et tu vois, là, quand le fondateur de Beretta a commencé, mais c'était pour un canon, donc c'était pas pour aller à chasse à perdrix, non?
4: Non! Puis Beretta, où est-ce qu'ils se sont démarqués? C'est à travers plusieurs guerres dans le temps. Ils ont donné tellement des armes de qualité que les armées gagnaient. Puis à cause qu'il gagnait, bien naturellement, ça partait à la base à cause des armes qu'il y avait. C'est pour ça que Beretta est devenu la référence dans les armes, mais surtout pour la précision, parce que tout part d'un canon, hein, on peut pas. Si t'as pas un canon, ça tire pas en avant, là, on s'entend. Fait que c'est pour ça que leur réputation est devenue aussi forte que ça à cause des canons. Puis c'est vers les années 1800 quelque chose où est-ce que là, ils ont commencé à fabriquer des armes complètes. Mais ça a été pendant quasiment un cent quelques années où est-ce que Beretta faisait seulement des canons. Des canons d'arquebuse, des canons de mousquet, des canons de n'importe quelle arme qui existait à cette époque-là. Mais à peu près cent quelques années plus tard, là, ils ont commencé à faire les premières armes que j'ai eu la chance. J'ai pas eu la chance d'y toucher parce que ça ne voulait pas. Mais je les ai vus, par exemple. J'ai vu les premiers mousquets que Beretta a fait. Ça, je les ai vus parce que quand tu vas en Italie, ils nous donnent la chance de faire le tour du musée Beretta. En fait, c'est un musée privé qui appartient à la famille Beretta. Mais on voit les premiers mousquets que Beretta a fait, ils sont là.
3: Mais toi, là, en rejoignant la famille Beretta, comme tu dis, là, t'as pas postulé à une offre d'emploi, là. T'es devenu ambassadeur de Beretta de quelle façon? Comment ça s'est passé?
4: Et c'est eux qui m'ont appelé parce que on reflétait l'esprit que Beretta aimait à cause de la ferme Monette, de la famille Monette. Okay. Moi, avec mes fils, puis tout ce qu'il y avait avec ça, ben c'est eux qui m'ont appelé puis qui m'ont dit, écoute, on aime ce que tu fais, comme ton travail sur les réseaux sociaux, à la télévision, à la radio, comme je peux faire avec vous autres. Ben, ils m'ont dit, est-ce que ça t'intéresserait de devenir ambassadeur Beretta? Je peux-tu te faire une confidence?
3: Oui.
4: Il m'aurait demandé de mettre une sucre rose avec un tutu rose, j'aurais dit oui pareil.
3: j'ai déjà l'image dans ma tête.
4: Non, mais tu sais, la game, c'est que nous, une des raisons qui se sont tendues vers nous, c'est que moi, mon père, c'est un fan fini de Beretta.
3: Voilà.
4: Ses fusils de chasse pour faire du canon, c'est des Beretta. Okay. Fait que déjà, quand il me suivait dans toutes les expéditions que je faisais, je suis un tireur de Beretta parce que j'ai suivi les traces de mon père, puis mes fils aussi. Puis pour les carabines, Beretta, ben, sous l'entreprise complète, ben, ils ont acquis des compagnies, dont Sako et Tika. Puis je suis un tireur de Sako aussi. Fait que là, ben, déjà, pour eux, ben, ils voyaient bien que j'avais le tatou sur le cœur de Beretta. Fait que c'était pour ça qu'ils sont venus me faire l'offre. Puis ça va faire maintenant, je suis dans ma 7e année, là, que je suis ambassadeur au Canada. En fait, ce que je suis très fier de dire, c'est que je suis le seul ambassadeur, un vrai ambassadeur au Canada pour eux. Le reste, c'est des reporters, des gens qui commanditent toute l'équipe. Mais moi, je suis très fier de dire que je suis un vrai ambassadeur Beretta, fait que ça m'amène à plein d'avantages avec eux, comme quand je vais me promener en Italie, j'ai une batch employé comme employé Beretta, j'ai des accès privilégiés, des accès à plein d'affaires privilégiés, fait que je suis très, très, très, très fier de ça.
3: Mais as-tu commencé à suivre des cours d'italien?
4: Ah, je sais que l'italien, ça finit en haut. Je suis rendu là, tout ce qui finit en haut, je suis capable de le dire.
3: mais là, tu reviens justement de l'Italie. Là, c'est le lancement, je pense, des fêtes du 500e. Ça s'est passé comment? C'était impressionnant, c'était quoi?
4: Oh my God! Écoute, pour vous donner un peu l'ampleur de comment est-ce que c'est, depuis la fin janvier, Beretta reçoit en 5 et 6 autobus pleins de gens à travers le monde qui viennent visiter l'entreprise Beretta en Italie. Donc, à Brescia, ça se trouve être au nord de l'Italie. Fait que imagine toute la coordination à tous les semaines de rendre 3, 4, 5 autobus qui arrivent bien pleins, qui reçoivent les gens aux hôtels, les nourrir, pour faire la promotion, puis pour montrer c'est quoi Beretta, en fait. Fait que quand t'arrives là-bas, ben, t'es reçu tout de suite à l'hôtel. Mmh. Est pris en charge par l'équipe Beretta. Naturellement, dans mon cas, quand moi je suis arrivé, notre cohorte à nous autres, c'était vraiment pour les produits. Donc, on avait des NDA qui appellent, on pouvait pas divulguer des informations qu'ils nous donnaient. Fallait attendre qu'eux les disent quand est-ce qu'on pouvait les relâcher. Ça commence à 7h le matin, puis ça finissait à minuit le soir. Là. Eux autres, c'est quand ils tombent, ils organisent que le temps soit bien rempli. Fait qu'on a eu des conférences de presse. On a rencontré naturellement la famille Beretta. On a rencontré Pietro, Franco et Carlo. À Las Vegas, j'ai eu la chance de tirer avec Carlo. Yann, mon fils aussi, a tiré avec Carlo. Même si c'est une multinationale, ils sont hyper, hyper proches de leurs gens. Fait que c'est très, très, très le fun, ça. Puis après ça, ben rendu là-bas, on a eu des représentations dans les shooting ranges, dans les chantiers, où est-ce que là, ils nous montraient les nouveaux produits. On avait des formations de tir. On a eu après ça des présentations du futur, où est-ce que Beretta s'en va. Ce que Beretta retient le plus dans son 500 ans d'histoire, c'est d'innover. Tout le temps essayer d'innover, d'amener des nouvelles choses. Que ce soit avec les mécanismes des armes, si on pense au A400, si on pense après ça à la BRX avec le straight pull qu'ils ont fait. Ils ont tout le temps innové dans le temps. Puis là, ben pour la 500e, ça va être quoi les prochaines 500 ans? Ben, ils nous ont mis l'eau à la bouche de ça. Fait que le virtuel va prendre une bonne place. Écoute, les armes qu'ils nous ont montées, là, ils ont relâché. On a le droit de parler dernièrement du A400 Solo, où est-ce que c'est une pièce unique qui relâche pour le 500e. C'est un fusil de chasse d'une beauté. Là. Écoute, ben, on a mis la gomme dessus. Puis malgré tout, pas tant dispendieux, ça s'adresse à la classe intermédiaire de chasseurs, fait que c'est un beau fusil. On fait pareil avec la BRX. C'est des œuvres d'art de fusil. On va dire ça comme ça. Là. Quand tu vois les artisans, ceux qui font les gravures, c'est une coordination. Quand ils font un SO10, c'est pendant 8 semaines de temps, c'est le menuisier qui fait la crosse, le fût du fusil et l'armurier qui travaillent ensemble pendant 2 mois de temps seulement sur ce fusil-là. C'est fou, hein?
3: Est-ce qu'on peut penser que posséder une Beretta, c'est comme pour un amateur de voiture de posséder une Ferrari?
4: Ah oui, absolument. Absolument. Ouais. Puis tu sais, ce que j'aime de Beretta, c'est qu'il pense tout le temps à tout le monde. Cette année, quand ils ont sorti le AX-800, qui est le fusil de chasse, le nouveau fusil de chasse cette année de Beretta, ben, ils ont pris le canon de luxe, puis ils l'ont mis dans le AX-800 pour qu'on ait une stabilité de gerbe, que le forcing cone dedans soit parfait, que tout soit à la mesure des attentes des chasseurs. Ben, ils ont pris ce qu'il y avait dans le luxe, puis ils l'ont mis dans les fusils de chasse. Fait que, t'sais, c'est tout à leur honneur aussi, parce que juste connaître la façon que le canon est forgé, comment est-ce qu'ils font pour pouvoir faire ça, puis de le mettre dans un fusil qui est quand même abordable, le AX-800. Ben, c'est le fun de voir ça, puis c'est performant aussi, là. Moi, ça fait déjà un an que je tire avec ce fusil-là, et il fait partie de mes numéros 1, là. C'est, pour moi, il est en avant de pas mal toutes les fusils que Beretta a fait pour la chasse à la sauvage.
3: Mais est-ce que tu chasses aussi le dindon sauvage?
4: Ouais, absolument.
3: Avec ce genre de fusil-là, oui?
4: Ben, moi, j'aime mieux, pour le dindon sauvage, j'ai un modèle que j'aime beaucoup, qui est un modèle plus court avec les chocs que je peux ajuster, okay, puis j'ai mon patronage de face avec. Okay. Mais moi, je suis avec un 13-01 pour le dindon.
3: OK. À propos du dindon, là, ça se présente comment pour toi cette année? Parce que là, la chasse est commencée depuis vendredi, là.
4: Ouais, ben, nous autres, ils sont disparus.
3: Toi, es-tu dans la zone, t'es dans quelle zone, toi?
4: Moi, je suis dans la zone 10.
3: 10? Même, même la 10, ou la 10 qui est la zone mère du dindon au Québec?
4: Ouais. Ouais, ben, cette année, avec la température, moi, j'ai décidé de ne pas les chasser à l'ouverture.
3: Oui.
4: Je vais les laisser faire leur premier couvé parce que la température, le printemps, a vraiment, vraiment changé leur habitude. Parce que moi, chez nous, à ma ferme, on en a à peu près 60-70 tout l'hiver qui sont là.
3: Ouais.
4: Puis, naturellement, ben, le rut s'est fait comme il se fait d'habitude. Mais là, avec le froid qui persiste, c'est bizarre comment est-ce qu'ils ont réagi. Puis, ils ont complètement disparu, puis ils ne répondent plus sur le câble. Fait que je vais juste attendre que ça réchauffe, que les premières femelles aient pondu, puis que là, les mâles vont recommencer, puis là, je vais avoir plus de chances de les récolter. Fait que je me donne un petit peu de temps là, cette année. C'est vraiment un printemps bizarre pour la chasse au dindon, dans mon cas, là, où est-ce que je le chasse.
3: Mais il y a plusieurs zones qui vivent la même situation, puis j'ai parlé avec un biologiste responsable au ministère, Maxime Lavoie, qui me disait aussi qu'il y avait plusieurs zones qui avaient atteint la stabilité du cheptel dindon et en même temps que ces zones-là avaient, de par le nombre de dindons, avaient réussi, entre guillemets, à attirer beaucoup, beaucoup de prédateurs qui n'étaient pas là auparavant. Et là, la chasse va prendre une autre tournure cette année parce qu'il n'y a plus de formation obligatoire pour chasser le dindon. Donc, on peut s'attendre à une augmentation des chasseurs en forêt ou dans les champs agricoles.
4: Moi, ce que j'ai hâte de voir, c'est que cette année, on leur donne le bénéfice du doute, comment est-ce qu'ils ont changé les réglementations. Mais, tu sais, il y a des endroits qui en ont beaucoup de dindons, on s'entend. Là,
3: oui.
4: Puis les dindons deviennent de plus en plus wise, de plus en plus intelligents. Je t'aimerais me demander si, au lieu de faire les dates tard comme ça pour les chasser, on manque le meilleur de la chasse aux dindons pour le calme, pour le rut.
3: Oui.
4: Si éventuellement, ils nous ouvriront pas la chasse plus de bonne heure pour qu'on ait un taux de succès plus élevé parce qu'il y a beaucoup de dindons, puis que ce soit, que la chasse soit quand même plus facile, puis qu'on ait plus de plaisir à les chasser directement dans le temps du prime, tu sais, dans le temps du rut. De ce que nous autres, on observe depuis qu'on a du dindon, là, dans Laurentides, en tout cas dans mon secteur, s'ils nous ouvriraient ça, au moins au début avril, ben, ce 3 semaines-là permettrait d'avoir, on va dire ça de même, parce que la chasse, c'est ça, là, d'avoir plus de plaisir à chasser le dindon. Parce que là, présentement, on les couraille, c'est un méchant temps. Puis oublie pas que nous, dans les Laurentides, on n'a pas beaucoup, on n'a pas d'ouverture de champ. On les chasse normalement en forêt directement. Fait que c'est, la chasse, il y a beaucoup de dindons. Mais elle est moins fructueuse parce que justement, on n'a pas de vision du dindon. Il faut vraiment les trouver. Puis là, ben, comme je te dis, quand il arrive cette situation-là, ça fait 2 ans là, que ça nous fait ça. Que, my God, ouais, on les chasse différemment, mais le taux de succès est moins bon. Puis vu qu'il y en a beaucoup, ben, peut-être que ça serait considéré par nos biologistes de nous donner 3 semaines avant. Ben là, on aurait plus de plaisir à chasser le dindon. C'est tout le temps ça, là.
3: Il y a exactement le même phénomène qui se produit dans la Cisnord. Durant l'hiver, là, les observateurs n'ont pas vu aucun dindon, alors que les années passées, on se barrait les pieds d'un dindon. Là, tout le monde se pose la question, qu'est-ce qui s'est passé? Mais comme je te dis, l'arrivée de nouveaux prédateurs est un peu à la base de ça aussi. Mais peut-être que la nouvelle ministre de la Faune, Mme Pascale Derry, va peut-être donner un coup de main là-dessus.
4: Est-ce qu'elle va être moins fantôme que le dernier qu'on a eu, Ernie?
3: ben, c'est parce que si on remonte à Benoît Charest, Charest. Après ça, il y a eu Bernard Drinville. Après ça, Bernard Drinville a démissionné et on est revenu à Benoît Charest. Là, on est avec Pascal Derry. Moi, j'ai l'impression que plus ça change, plus c'est pareil.
4: Ben, en tout cas, je ne sais même pas quoi dire un lit là-dessus. C'est complètement ahurissant de voir comment est-ce que le côté de la faune, de la chasse, de la pêche est pas pris au sérieux par ces gouvernements-là. Fait, regarde, on va espérer vraiment que cette nouvelle ministre-là va nous considérer un peu plus, puis qu'elle va nous écouter un peu plus. Parce qu'à la base, on est les clients de cette industrie-là. Fait que, tu sais, si on a des demandes, puis comparativement tout ce qui se fait à travers l'Amérique, où est-ce que les gouvernements, les gestionnaires écoutent les chasseurs et qui utilisent les chasseurs à bon escient, ben, au Québec, il y aurait peut-être des cours à donner à nos gestionnaires de la faune sur l'importance de la chasse, qu'est-ce qu'elle rapporte, mais aussi comment est-ce qu'elle peut être efficace sur la gestion des troupeaux et des gibiers qu'on a.
3: Oui, on devrait lui donner un cours 101 parce que là, elle a déjà annoncé ses couleurs, c'est de l'environnement puis le changement climatique. Il n'y a pas le mot faune, le mot faune n'est pas encore dans son vocabulaire. Voilà, alors Stéphane Monnet, donc, je te remercie beaucoup pour nous avoir partagé toute ta passion pour Beretta et pour le reste. Puis là, il faut, faut rappeler aussi que c'est le temps des salines, là, on est en plein dedans, là.
4: On est dedans, là. Je sais pas vous autres comment est-ce que c'est, mais nous, les Beaujolais, on n'est même pas sortis encore. Fait que, on est en production des salines, nous autres. On a embarqué sur nos territoires, on a fait ce qu'on avait à faire. Si, si les gens, ça les intéresse, un livre, s'ils vont sur le site de la Fermonette, on est présentement en pleine promotion. Donc, allez dans la boutique, allez voir, on a des belles promotions avec des rabais de 60% sur les salines. Où est-ce que vous pouvez faire plusieurs salines? Fait que les gens y voient ça, puis on ship partout au Québec maintenant. Fait que ça va nous faire plaisir de shipper le matériel aux chasseurs de la province.
3: Et ça va nous faire plaisir d'en reparler aussi. Puis en même temps, ça me ferait bien plaisir si j'avais des photos de toi en Italie avec les gens de Beretta.
4: Ah! Ben je t'envoie tout ça, tu vois, m'a fait un beau dossier qu'on va pouvoir regarder avec les auditeurs.
3: Salut, ben merci beaucoup, puis à une prochaine fois. Salut! Allez,
4: bye-bye!
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3: Un ancien président américain disait « Ne vous demandez pas ce que votre pays peut faire pour vous, mais demandez-vous ce que vous pouvez faire pour votre pays. » Mais moi, j'adapte l'adage à un producteur de grondines dans la région de Portneuf, sur la rive nord du Saint-Laurent. « Ne demandez pas au ministère de la Faune ce qu'il peut faire pour votre forêt,
7: demandez-vous ce que vous, vous pouvez faire pour la vôtre. Alors, Sylvain Duval, vous êtes membre du regroupement des propriétaires de marais de Grondines. Vous êtes soucieux de la protection de la faune en général. Vous avez conçu un projet visant à donner un milieu, un meilleur habitat aux dindons sauvages, comme à toutes les autres espèces fauniques. Mais là, même la Fédération québécoise des chasseurs et des pêcheurs qualifie votre projet de meilleur habitat pour le dindon sauvage. La revue Forêt de Chinois parle d'un projet faunique spectaculaire. Et tout ça, ça a commencé avec les hautes marées au printemps qui inondaient la moitié de votre forêt et qui, en se retirant, laissaient des poissons emprisonnés sur vos terres. C'est à peu près ça?
8: C'est ça. Là, on a décidé de faire... de relier toutes ces fosses qui étaient pas... qui se perdait là, en fin de compte, quand l'eau sortirait puis que les milliers de poissons mouraient, là, les menées, tout ça, là, on a décidé de faire des étangs de différentes grandeurs, grosseurs, qu'on a toutes interreliés ensemble, en partant de du fleuve Saint-Laurent à monter jusqu'à la route 138. Et à partir de la route 138, ben là, pour le haut, ben on a réuni les fossés des champs puis les sources d'eau, c'est pas mal sur ceux ici là, beaucoup de sources et puis je reliais les sources majeures puis à partir de là ben ça coule à l'année là, même dans les gros temps de sécheresse, c'est que ça permet là à bien des étangs de se tenir à flot là durant l'été.
7: Oui, puis en même temps ça sert aussi d'abreuvoir naturel pour les différentes espèces,
8: justement le poisson. La sauvagine, belle reproduction de sauvagine maintenant.
7: Oui.
8: Ensuite, les butors, les hérons, panoplie de canards. On a des visons. J'ai même eu une année 6 loutres.
7: Oui.
8: Qui se promenaient d'étang en étang. Ils ont fait une rosia là-dedans. J'imagine. Mais en tout cas, puis les castors, bien entendu, là, ça profite à toute la faune.
7: Oui, puis à un moment donné, vous avez remarqué qu'il y avait moins de dindons, il était moins, les signes de sa présence étaient moins là aussi, donc c'est là que vous avez décidé de faire quelque chose.
8: C'est pas qu'en tant que tel qu'il y en avait moins, c'est juste parce qu'on était au début, quand ils ont implanté le dindon. Sauf que moi, je trouvais que de qu'est-ce que j'avais lu, de qu'est-ce que je constatais, ici et là, je me suis dit, si on crée un milieu, d'abord, ça prend un habitat, où est-ce qu'ils peuvent se percher la nuit là pour dormir, et puis à l'abri des grands vents, des grands froids, ça fait que ça prend toujours un peu de conifères, ces fosses-là. Et puis un milieu pour la nourriture. Mmh. Ça fait que c'est ça qu'on a planté là des milliers d'arbres comme des chênes à gros fruits, chênes rouges, noyers noirs, les arbres fruitiers. On a planté des pommiers, des cerisiers, des poiriers, pruniers, des arbres rustiques. Là.
7: Oui.
8: Et puis pimpinats, etc. Là.
7: Oui, mais j'ai lu, moi, en faisant mes recherches, que vous aviez planté 16 000 arbres sur les terres du regroupement des propriétaires du marais de Grondines. C'est quoi ce regroupement-là?
8: Ben, ce qui est arrivé, c'est qu'on a planté du conifère pour justement pouvoir donner un couvert vert durant l'hiver, là, pour pouvoir protéger l'ensemble de la faune pour en bénéficier, plus des arbres nobles, là, des arbustes pour la nourriture. Et puis le problème qu'on a rencontré, c'est qu'en plantant des exemples là, de l'érable, des petits chênes, des petits cèdres, des affaires là, ben les tondeuses à gazon de la forêt qu'on appelle nos chers chevreuils et compagnie, même les lièvres, ces affaires là,
7: oui.
8: Ben ça grouvait pas mal là, ces arbustes là, puis en fin de compte on en a perdu là des milliers. On a planté plus que 16 000 arbres. Sur 30 ans, je pense qu'on doit être en haut de 30 000. On a perdu 80% des arbres.
7: Ah oui.
8: Quand j'ai vu ça, moi, là, j'ai dit, oups, là, on va passer à une autre stratégie. On a planté, je suis allé rechercher des noyers noirs et des chênes qu'on a plantés en plantation à côté de nos maisons, pas loin de la 138. Puis à partir de là, ben, on les a laissés pousser. Puis là, ben, ces années-ci, au fur et à mesure qu'on grandit là, de 7, 8, 10 pieds, ben, on les prend comme une petite pelle mécanique, on les arrache. On met ça dans un trailer, puis on va les replanter dans le champ, là, ici, là, aléatoire.
7: OK.
8: Pour, justement, là, refaire une forêt. Là. Et puis, les arbres fruitiers, bien entendu, ben ceux-là, là, même s'ils sont S'ils sont hauts, ça sert de nourriture pas mal. Les autres, les favoris, c'est du bonbon. C'est que là, faut en ce moment les entourer avec des protections là de ça doit avoir ça 5-6 pieds de haut. C'est genre de plastique là, là. Et puis là, on fait pousser les arbres à travers ça pour les protéger contre les chevreuils.
7: Mais ce qui est intéressant dans tout ce projet-là, c'est que vous avez eu quand même une aide financière qui peut sûrement pas couvert toutes les dépenses de la Fondation Guitage Fond, qui est la fondation de la Fédération québécoise des chasseurs et des pêcheurs. Puis c'est ça que je disais d'entrée de jeu, c'est que eux, ils trouvent que votre projet est vraiment là, c'est ce que vous avez créé, c'est le meilleur habitat pour le dindon sauvage. Puis là, on sent depuis quelques années, de plus en plus, que les dindons migrent vers l'est du Québec. Déjà dans la zone 2, Bas-Saint-Laurent, depuis l'an dernier, la chasse du dindon est permise. On en voit en Gaspésie. On voit même des dindons du côté du lac Saint-Jean. Donc, la migration se fait pas mal partout. Des gens qui voudraient convertir leur forêt et la rendre vraiment propice pour lui présenter un habitat favorable aux dindons. Ça, c'est possible, c'est permis de le faire. Puis là, il faudrait peut-être commencer rapidement, j'imagine.
8: Ben, en tant que tel, vous savez, il y a Héritage Faune, il y a aussi la Fondation de la Faune. Parce que nous autres, notre projet au début a décollé par la Fondation de la Faune pour l'histoire du poisson. Là.
7: Oui.
8: Mais par la suite, là, je sais que là, ils ont mis des nouveaux projets là que le monde peut appliquer.
7: Oui.
8: La seule affaire, c'est comme on dit, ben attelez-vous, parce que c'est compliqué là. Ça prend, faut avoir du support d'organisme là. Je sais pas, comme nous autres, on a fait affaire bien gros avec la CAPSA, les bassins versants là de fer à bon.
7: Mm-hmm.
8: Et qui nous ont donné un bon coup de pouce là pour mettre là les rapports de pêche puis les demandes financières puis tout ça, puis parce que tu sais, la Fondation de la Faune, leur problème c'est que c'est bien technique là, et après quasiment un cours universitaire, ben ça prend un cours universitaire pour remplir leurs demandes.
7: Ouais.
8: Et puis tu sais là, il y a 22 pages là, ils ont mis ça à 19 pages, mais c'est trop lourd. Moi je veux plus passer par ça.
7: Ouais.
8: Faut qu'il y ait un autre moyen là pour faire ça, puis la CAPSA voulait plus remplir ça eux autres non plus.
7: Ouais.
8: Ben, fait que là, on a retourné pas mal là, avec Héritage Fond, que eux autres ben c'est 2 pages, ça fait que c'est beaucoup plus facile et pour expliquer qu'est-ce qu'on veut faire tout ça. Et puis l'argent ben c'est un maximum de 5 000 là par projet là.
7: Ouais.
8: Que nous autres par année on demande 10 000. Puis ça permet de payer l'appel mécanique, le gaz, les assurances, puis tout le reste, c'est du bénévolat. Là. C'est pour ça que nous autres, on opère là gratuitement. Ben, c'est moi qui opère l'appel mécanique. Là.
7: Mmh.
8: Et puis je paye avec un peu de l'argent qu'on a, là, une personne là attitrée pour faire le helper, là, quand j'ai pas l'aide des membres, là, tout ça. Là. Mais grosso modo, avec l'argent qu'on a, je peux vous dire qu'on fait de l'ouvrage, pas à peu près, là. Il y a rien pour arriver, là, pour nous battre, là. Rapport que qualité-prix, là. Dire,
7: ouais.
8: On en fait des aménagements, beaucoup d'étangs. On est rendu à 100 d'étangs, là, de fait, là, de différentes grosseurs, là, réparties, là, sur...

0: ça a déclenché. Puis on avait réussi à avoir un demi-million du programme des compensations. C'est que là, on était en Cadillac. On était backé par une dizaine d'organismes majeurs, comme Habitat Faunique Canada, Pêche Océan, on avait Fondation de la Faune, CAPSA, Héritage Faune, CJB Environnement, en tout cas, là, j'en oublie, là.
1: Ouais.
0: Et puis, ce qui est arrivé, c'est que notre cher ministère de l'Environnement, on était bloqués par eux autres. Eux autres, ils ont décidé que fallait rien faire, rien toucher. La nature allait se refaire par elle-même. Je suis bien d'accord avec ça, moi. Mais plus d'humains sans terre, puis une couple de siècles pour laisser les choses se rétablir.
1: Ouais.
0: Ça fait qu'après, tu sais, de là, ben là, on est en contestation. Mais un coup qu'on a pris leur décision, ça devient mission impossible. C'est un ministère qui est vraiment, là, comme on dit, là, qui fonctionne avec des oreillères, là. Quand on prend la décision, ça va de l'avant, puis ça reste là. Je vais essayer d'avoir des rendez-vous avec au bureau du ministre Benoît Charette, puis c'est mission impossible. Puis je suis pas tout seul, là, dire, qu'est-ce que j'ai pu jaser dans l'entourage, tout ça, ça fonctionne vraiment pas avec ce ministère-là, là. C'est un handicap majeur. C'est qu'on avait travaillé 3 ans avec la CAPSA pour monter le dossier. 3 ans de travaux, là, vous pouvez pas vous imaginer l'ouvrage qu'on a fait. Et puis, tout à coup, deux personnes qui prennent des décisions, deux fonctionnaires du Bureau de Québec au ministère de l'Environnement, puis ils ont tout bloqué. Moi, j'en reviens pas encore, là. Ça fait 10 ans de ça, puis on se bat encore, on se débat encore, là, pour justement, là, essayer d'aller de l'avant, là.
1: Alors donc, Sylvain Duval, l'homme qui plantait des arbres pour les dindons ou les autres espèces phoniques, d'abord, je vous félicite pour toutes les réalisations que vous faites pour la faune halieutique puis cynégétique, puis en souhaitant aussi que vous inciterez, par votre exemple, d'autres chasseurs, pêcheurs à faire comme vous, puis à profiter de bourses de l'héritage faune et de la Fondation de la faune pour aussi aménager une forêt, un habitat pour le dindon et toutes les autres espèces phoniques. Je vous remercie beaucoup, puis je vous dis à une prochaine fois.
0: Bon, ben merci beaucoup à vous tous, puis en tout cas, bonne chance aux dindons ce printemps.
1: Salut, merci.
0: Bye bye. Bye.
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7: Voilà, c'est ainsi que prend fin notre rendez-vous nature de cette semaine. Et je voudrais vous rappeler, je rappelle à tous les propriétaires d'un chalet ou d'un camp en forêt,

0: que le regroupement de locataires de terres publiques est actuellement, et jusqu'au 3 mai, en train de sonder les 44 000 détenteurs de baux. Le RLTP veut prouver au gouvernement que l'occupation de la forêt en sol québécois dépasse le simple loisir et que c'est un pilier économique majeur pour les régions. Alors, le RLTP est le seul organisme reconnu par le gouvernement pour représenter les détenteurs de baux d'abri, sommaires et de villégiateurs sous les terres publiques du Québec et défendre leurs intérêts. Puis je souligne que ce sondage vise à recueillir des données économiques cruciales pour négocier auprès des instances gouvernementales. Il y a jusqu'à 34 questions anonymes à répondre, ça prend 10 minutes, et ayez vos factures de 2025 avec vous. Le questionnaire fait suite aux hausses des baux de villégiature en 2026, la hausse des valeurs des chalets, parce qu'on a réévalué les chalets, et conséquemment de la hausse des taxes municipales pour et au profit des MRC. Alors, vous voyez un peu tout le contexte. Alors, dépêchez-vous, remplissez le questionnaire, ça se termine le 3 mai, et même devenez membre du RLTP, c'est très important. Ceci étant, je rappelle qu'on peut entendre et réentendre cette émission sur rendez-vousnature.ca, le journal Le Soir.ca, le Mousquet, sur Balado Québec et sur YouTube. Et je vous dis à la semaine prochaine pour un autre Rendez-vous Nature.
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1: Bon matin à tous, bienvenue dans Les Matins avec Bruno en ce beau lundi 4 mai 2026. J'espère que vous allez bien. C'est une superbe semaine qui commence ce mois de mai, hein, avec une belle température.

l'ouverture des beaux événements qui s'en viennent à, en fin de semaine, entre autres. Mais là, on peut pas passer sous silence cette magnifique poursuite des séries éliminatoires. Le Canadien qui continue sa course vers la Coupe Stanley. Alors, on continue. On a passé proche. D'après moi, il y avait pas mal de Québécois, Québécoises qui étaient devant la télévision hier. Et imagine-toi donc, hier, j'étais sur la route avec une gang d'amis. On était allé passer un petit week-end à Ottawa et on écoutait la partie en descendant à la radio et en remontant à la radio. Puis on était, c'était deux soirées d'émotion, vendredi et hier, là. Mais d'obèche. Hier, le gardien de but. Moi, j'ai vu aucun de ses arrêts, mais on sait qu'il était là pour l'équipe de Montréal. Alors, ben voilà, on vibre tous au bruit, au son et au jeu du Canadien les deux prochaines semaines. Encore une fois, ça se poursuit. Et il y a plusieurs endroits, d'ailleurs, à Amos, où on diffuse sur des écrans géants. Les parties du Canadien. Alors, merci d'avoir choisi Radio Boréal ce matin pour commencer votre belle journée. J'espère qu'on va passer un bon moment ensemble. Plusieurs nouvelles qui s'en viennent, les actualités locales, régionales et provinciales. Je vous donne ça, tous ces détails-là dans quelques instants. J'ai des invités aussi en deuxième heure. Mais tout d'abord, on va y aller avec un peu de musique. Hein. Dans les prochaines minutes, on va avoir Sale Barbe. Les deux frères, Québec Redneck Bluegrass Project, nouvelle chanson qui vient tout juste de sortir dans la dernière semaine. Alors, restez des nôtres dans quelques instants. On découvre ça ensemble sur les ondes de Radio Boréal 105.3 en Abitibi-Témiscamingue. Radioboréal.com pour nous écouter sur le web.

Dans les matins avec Bruno, il est 7h09 minutes et dans quelques instants, on découvre ensemble la nouvelle chanson de Québec Redneck Bluegrass Project. Je te trippe dessus dans quelques instants. Restez des nôtres en Abitibi et sur Radio Montréal 105.3 puis partout au Québec. Hein, y en a plusieurs qui nous écoutent à l'extérieur de la région. Alors, on vous salue. Alors, dans quelques instants, je vous parle bien sûr, on va faire une petite rétrospective du Canadien de Montréal. Le lancement de la programmation du Festival Western de Malartic. La fin de série pour les Huskies. Malheureusement, c'est pas tout le monde là, qui gagne, qui se rend au dernier à la coupe. Hein? Est-ce que ce sera le cas du Canadien? C'est ce qu'on va voir dans les prochains jours. Et une perte de travailleuses de rang dans la MRC. Alors, je vous parle de tout ça dans quelques instants. Je vous rappelle, pour les gens du secteur de Val-d'Or, le ministère de Transport nous informe qu'il y a une entrave majeure sur le chemin Saint-Edmond, celui qui enjambe la rivière Sainte-Terre, là, le pont dans le secteur de Vassan. Ben, c'est fermé à la circulation pour une durée indéterminée. C'est la crue printanière qui se fait entendre. Une accumulation importante d'eau dans le secteur rend actuellement le passage non sécuritaire. Alors soyez-en avertis dans le coin de du chemin Saint-Edmond dans le coin Val-d'Or, Rivière-Sainte-Ville. Voilà. Et au courant de la deuxième heure aujourd'hui de l'émission, je reçois Monsieur Roger Bourgoin pour la chronique Quad d'Amos Région et Bertrand Coitou sera là aussi pour la chronique des idées. Alors, une belle émission, bien remplie. N'hésitez pas à m'écrire sur Fan Boréal Show FM ou directement sur mon courriel bruno.turcotte@commercialradioboreal.com. On écoute maintenant, on découvre ensemble la nouvelle chanson de Québec Redneck Bluegrass Project. Ça sortit il y a environ 10 jours. Je te trippe dessus. Vous êtes dans les matins avec Bruno.

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Célébration aujourd'hui, les petits drapeaux du Canadien sur les voitures. J'espère que vous allez bien. Dans quelques instants, la météo s'en vient. Ariane Moffat et Jérôme Charlebois avec la chanson spéciale pour encourager nos Canadiens de Montréal. Là, on est tous Canadiens aujourd'hui avec la belle victoire. Ça se poursuit là avec les Sabres de Buffalo, l'équipe numéro un au classement général cette année. C'était fort dans la division Est cette année, franchement. Je vais vous parler maintenant de l'heure de vérité aujourd'hui pour la communauté de Barrault. C'est pas à prendre à la légère quand même. Le centre de services scolaires qui tient ce soir une séance extraordinaire de son conseil d'administration. Une rencontre qui s'annonce probablement chargée en émotions. Ça va se passer à 19h à l'Agora du pavillon La Forêt du secondaire d'Amos ici. Et on attend la décision finale concernant l'organisation des services éducatifs à l'école de Barrault. On se rappelle que ce dossier s'étire en fait depuis un certain moment dans le cadre de la politique de maintien ou de fermeture des écoles. On arrive officiellement au bout du processus. Après avoir analysé les mémoires, les pétitions, entendu les citoyens, le comité d'analyse va présenter son rapport synthèse ce soir. Les administrateurs vont ensuite délibérer en public avant de rendre leur verdict final. On sait que les parents et les élus de Barrault craignent énormément la perte de leur service de proximité, même si le centre de services scolaires martèle que sa priorité demeure la réussite pédagogique et l'équité des élèves. Ben, ça pourrait avoir un impact important sur le tissu social du village. Et c'est tout ça, en fait, qui est au cœur des discussions, au-delà de l'éducation, mais aussi c'est la vitalité, la présence, la proximité. Bref, c'est des enjeux importants en 2026 qui doivent être débattus. Et bien, ce soir, ça se passe à 19h à l'Agora de la polyvalente La Forêt d'Amos. Vous pouvez y participer. Alors, dans quelques instants, la météo. C'est Ariane Moffat maintenant avec la chanson « Montréal ».

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2: C'est un soleil timide ce matin là, qui tente de se dégager de derrière les nuages. Il fait 3 présentement à l'extérieur de nos studios ici à Amos en Abitibi. Et aujourd'hui, c'est un maximum de 15 degrés avec un 40% de possibilité d'averse. Ça pourrait se poursuivre avec ça ce soir, minimum de 6. Ça se réchauffe cette semaine, heureusement, un maximum de 10 mardi avec quelques averses. Mercredi, maximum de 7, minimum de moins 1. Jeudi, maximum de 8 avec des nuages, minimum de moins 2. Et vendredi, maximum de 8, minimum de 0. Et ça pourrait rester comme ça tout au courant de la fin de semaine prochaine. Mais on vous tient au courant, restez à l'écoute de Radio Boréal.
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2: Hey, vous êtes à l'antenne de Radio Boréal 105.3. C'est Bruno Turcotte qui vous accompagne jusqu'à 9h30 ce matin. Et dans quelques instants, je vous parle du lancement de la programmation du Festival Western de Malartic. Ça s'en vient, là, la saison des festivals. On écoute en attendant Joseph Edgar avec Espionne Russe. Demande spéciale pour mes amis sur TikTok.

Les matins avec Bruno. Bon matin tout le monde, si vous vous joignez à nous. Et là, je vous parle dans quelques instants du lancement de la programmation du Festival Western de Malartic. Mais tout d'abord, je parle d'un dossier qui nous touche droit au cœur ce matin. C'est Martin Guindon qui fait état de la situation chez les agriculteurs de la MRC d'Abitibi-de-la-Vallée-de-l'Or. Depuis le 1er mai, le service de travailleuses de rang est officiellement interrompu dans ce secteur. La ressource a dû quitter pour un emploi moins précaire, tout simplement parce que le financement du gouvernement n'est toujours pas récurrent chez nous. Alors, ces intervenantes, pourtant, sont essentielles pour briser l'isolement dans nos rangs. Depuis 2019, jusqu'à maintenant, c'est le Centre de prévention du suicide d'Amos qui tenait le fort en payant le salaire à même ses propres fonds. Mais comme le dit si bien la directrice Mélanie Tremblay, l'espoir ne paye pas l'épicerie. Hein? Ce qui est préoccupant dans cette situation-là, c'est qu'on parle plus seulement d'une menace de coupure, on a concrètement perdu cette expertise humaine parce que le gouvernement du Québec tarde à confirmer les budgets stables, contrairement à d'autres régions de la province. Alors, ça a tout un impact là, sur nos producteurs et productrices de agricoles. C'est une tragédie pour eux parce que, étant un métier difficile, ils sont régulièrement isolés et ça peut mener parfois à de grandes détresses. Alors, juste des fois, on s'attend pas à ça, mais de pouvoir parler à un travailleur de rang, ben ça amène beaucoup de réconfort. C'est ce qu'on sent, là, comme le mentionne Normand Lemieux de l'UPA. On sent qu'on est pénalisé ici simplement à cause de notre code postal. Alors, on interpelle évidemment nos élus provinciaux là pour intervenir rapidement dans ce dossier-là. Je parle maintenant des festivités de Malartic. Grosse visite qui est attendue chez nos voisins de Malartic. Nos auditeurs, vous êtes nombreux à nous écouter là à Malartic. Festival Western qui vient tout juste de dévoiler la programmation de sa 26e édition. On peut dire que l'organisation a mis le paquet pour faire vibrer la région. Alors, d'anciens académiciens comme Fred Dionne, qui amène avec lui les deux frères en invités spéciaux, mais aussi Joël Vogue et Loïc Trépanier, qui vont être de la partie. Et la présidente du festival, Annie Pomerleau, dit que l'âme du Western se transmet avec fierté à Malartic et ça se sent dans ces beaux changements-là qui ont été annoncés. Et il y a vraiment, cette année, le festival voit encore plus grand pour répondre à la demande des danseurs. Le ranch de danse déménage carrément au centre Michel Brière, un espace beaucoup plus vaste pour accueillir tout le monde. Et l'organisation aussi prend le virage numérique. Alors, on oublie les vieilles méthodes là, maintenant. Le fameux jackpot du shérif et la billetterie passent maintenant en ligne. Et on a même créé un super passeport qui donne accès à l'ensemble des 5 jours de festivités. Alors, à ne pas manquer là, le festival Western de Malartic. Ça s'en vient. 26e édition. Et là, on écoute ensemble et en demande spéciale aussi la chanson de Automate. Voici Acapulco.

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3: Dans quelques instants, on écoute Jérôme Charlebois pour se remettre dans l'ambiance des séries éliminatoires. Hein. Ça fait du bien de gagner comme ça. Les Canadiens, félicitations. Et parlant de gagner, je vous rappelle que on a deux concours présentement, même trois. 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
3: Le lundi 4 mai, ici Stephen Zerbinski. Voici les nouvelles. Eh bien, au hockey, le Canadien de Montréal a franchi une autre étape dans sa reconstruction, si on peut dire, dans le but de revenir au sein de l'élite de la Ligue nationale de hockey en franchissant le premier tour des séries pour la Coupe Stanley. Le club de hockey montréalais a défait le Lightning de Tampa Bay 2-1 hier soir en Floride dans le 7e et ultime match entre les deux formations. L'entraîneur-chef du tricolore, Martin Saint-Louis, a noté que son groupe avait pris beaucoup de choses a appris beaucoup de choses plus tôt durant la série contre Tampa Bay. On l'écoute.
4: C'est un gros défi d'aller battre cette équipe-là en première ronde. Deux équipes qui volent à la même altitude, probablement. Mais eux autres, ils ont plus d'expérience. Puis tu l'as vu durant la série, l'expérience qu'ils ont. Mais on a resté à la tâche à travers de tout ça, d'un haut et des bas. Puis on a appris beaucoup.
3: Et de son côté, le défenseur Mike Matheson a dit avoir hâte déjà au deuxième tour des séries de la Coupe Stanley contre les Sabres de Buffalo. On l'écoute.
5: Ça montre comment c'est pas facile à le faire. Mais c'est motivant, puis c'est excitant. C'est sûr que j'ai hâte à continuer et affronter Buffalo.
3: Et dans les minutes qui ont suivi cette victoire du Canadien au centre-ville, des feux d'artifice et des fumigènes ont été lancés par des partisans aux alentours de 20h45 à Montréal. Les policiers qui étaient déjà omniprésents aux abords du Centre Bell sont rapidement intervenus. La suite avec Joanie Charland du SPVM.
6: Les policiers présents sont intervenus afin de disperser la foule et de préserver la sécurité de tous. Un constat d'infraction a été émis en vertu de la loi encadrant, entre autres, la possession et l'utilisation de feux d'artifice et de fumigènes. Personne n'a été blessé.
3: Ailleurs dans l'actualité, une vidéo de militants simulant une exécution à la guillotine du ministre du Travail, Jean Boulet, suscite une vague d'indignation au Québec. Sur les images tournées lors d'une manifestation pour la Journée internationale des travailleurs, samedi à Montréal, on voit un manifestant trancher la tête d'une poupée en papier mâché à l'effigie du ministre. Des drapeaux de plusieurs organisations syndicales sont également visibles. Alors, dans une déclaration commune transmise à Cogeco Nouvelles, la CSD, la CSN, la CSQ et la FTQ se sont dissociés de cette action, qu'elle qualifie d'ailleurs d'isolée. Des élus ont exprimé leur solidarité envers M. Boulet. On va parler économie puisque Liquidation Marie prend rapidement de l'expansion. L'entreprise de liquidation alimentaire ouvre bientôt une 12e succursale, cette fois-ci à Granby, dans un contexte où l'inflation continue d'éprouver le prix du panier d'épicerie. Le modèle d'affaires de l'entreprise consiste à s'approvisionner en produits périmés ou proches de l'être auprès des géants de l'alimentation. On écoute la fondatrice de Liquidation Marie, la femme d'affaires Marie-Ève Breton.
7: Je vends du déclassé, ce qui est du produit périmé. Je vends du proche date. Donc, tu sais, les grandes chaînes ne peuvent pas se permettre d'avoir des produits avec moins de date sur le produit. Donc, le consommateur qui arrive en succursale ou dans une grande chaîne, il s'attend à avoir un produit frais, une longue date sur son produit. Donc, tu sais, c'est là que moi, je rentre en jeu.
3: Et la Ville de Montréal serre la vis aux propriétaires qui négligent la propreté de leur terrain. Selon des données obtenues par la presse, les inspecteurs de l'arrondissement Ville-Marie, c'est celui du centre-ville, ont distribué 42 constats d'infraction pour manquement au règlement sur la propreté depuis le début de l'année 2026. Cette offensive marque une augmentation fulgurante par rapport aux années précédentes. 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
8: c'est parti en musique avec Radio Gaga. Dans quelques instants, je vous parle des résultats des séries pour la Ligue hockey junior majeure du Québec. Et aussi, je vous parle d'argent sonnant de Place Centre-Ville d'Amos.

Dans les matins avec Bruno, il est 7h55 minutes et là, du côté de Rouyn-Noranda, malgré la victoire du Canadien, on a pu voir le parcours des Huskies se terminer officiellement hier soir directement à l'aréna de Glencore contre les Saguenayens de Chicoutimi. Ils ont eu le dernier mois avec une victoire de 6-3. Un match égalité, c'était égalité 3-3 en troisième période, but d'Émile Guité qui a coupé les ailes des favoris de Rouyn-Noranda. Et les Saguenayens ont complètement complété victoire de 6-3. Bref, peu importe. moi puis les sports. Non, mais je voulais vous informer de ça. Et c'est surtout ce qui m'étonne là-dedans, c'est que les Saguenayens mettent fin à une disette historique de 29 ans. Alors, c'est magnifique. Alors, félicitations aux Saguenayens. Ils n'avaient pas atteint ça depuis 1997, finale de la Ligue hockey junior majeure du Québec. Et en plus, leur entraîneur, Yannick Jean, qui accède à sa toute première finale en carrière depuis ses débuts en 2005. Donc, dommage pour les Huskies. C'était une belle course qui s'en venait. Mais ça s'arrête là et on va se rabattre sur les Canadiens maintenant. Bon, on n'aura plus de match à domicile, bien sûr, mais ça devra s'arrêter.

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Je vous rappelle que dans la deuxième heure, Bertrand Couetou sera là pour la chronique des idées et Roger Bourgoin pour la chronique Quad. On termine cette heure-ci avec Émile Bilodeau.

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1: De retour dans les matins avec Bruno sur les ondes du 105.3 FM en Abitibi-Témiscamingue. Très heureux de vous accompagner jusqu'à 9h30 ce matin. Et dans la première heure, tout juste avant la chanson d'Émile Bilodeau qu'on vient d'entendre, ben je vous parlais de la victoire des Saguenayens de Chicoutimi contre les Huskies de Rouyn-Noranda. Ben c'est là, vraiment le compte 6-3 que ça s'est terminé. Donc ça met fin à la demi-finale. Et là, on s'en va en finale de la Ligue hockey junior majeure du Québec. Les Chicoutimi qui sera là pour la première fois en 29 ans. Imaginez, ça ressemble étrangement au parcours des Canadiens, ça. Les Canadiens, ça fait plus de 33 ans. C'était en 94 ou 91. La dernière Coupe Stanley à Montréal. On l'attend, 25e. Ça s'en vient, on est en route aussi. Hier, belle victoire du Canadien avec, mon Dieu, c'est... un peu de chance quand même, beaucoup de talent de Dobèche, le gardien de but, mais un peu de chance aussi du côté des tirs au but parce que en très très peu de tirs au but, on a quand même réussi à faire 2 buts et ça a amené la victoire et la fin de la première série éliminatoire. Les Canadiens qui s'en vont contre Buffalo, les Sabres de Buffalo, ça.

commence mercredi, ça. Alors, les brasseries seront pleines dans les... vont continuer de se remplir au Québec. Hein, on est nombreux. Ça fait tourner l'économie, ça, pas à peu près. Dans les matins, ce matin, dans la deuxième heure des matins avec Bruno, je reçois Roger Bourgoin du Club Quad pour la chronique, notre chronique habituelle, et Bertrand Coitou aussi pour la chronique des idées. Alors, restez des nôtres. Je vous rappelle que si vous êtes dans le secteur de Val-d'Or, on nous avertit qu'il y a une entrave majeure, le pont situé sur le chemin Saint-Edmond qui enjambe la rivière Senneville dans le secteur de Vassan, c'est désormais fermé à la circulation pour une durée déterminée. La crue des eaux là, rend actuellement le passage non sécuritaire. Alors, on vous invite à contacter ou à regarder directement le Québec 511 si vous voulez tous les détails. Comment vous rendre de ce côté-là? On débute là, la matinée avec Claude Bégin, Cain qui s'en vient, et c'est Mathieu qui commence la deuxième heure avec nous. Dans les matins avec Bruno, je vous souhaite une magnifique semaine à l'antenne de Radio-Boréal 105.3.

Vous avez demain, c'est la journée active, le 5 mai ici à Amos, journée Je m'active. On va s'étirer, on va partir peut-être en espadrille ou en vélo. Il annonce quand même un peu plus chaud que ce matin là. C'est la ville d'Amos qui organise ça pour bien lancer le mois de mai. Des brigades qui vont être déployées à partir de 7h30 jusqu'à 9h aux quatre coins de la ville pour vous encourager à choisir le transport actif pour vous rendre au boulot. Alors, si vous croisez ces brigades-là, ben arrêtez-vous un instant, on va vous remettre une pomme pour faire le plein d'énergie et surtout un billet de participation pour l'événement et pour gagner, en fait. 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Alors demain, pas d'excuses, on bouge pour Amos et on montre qu'on est une communauté en pleine forme. C'est la journée active.

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2: C'est cinq présentement à l'extérieur des studios de Radio Boréal, 105.3, le soleil qui essaye de se tracer un chemin entre les nuages. Pour le moment, le ciel est nuageux au-dessus de nos têtes. C'est un maximum de 15 qu'on nous annonce aujourd'hui avec un 40% de possibilité d'averse de pluie. Et ce soir, ben, minimum 6 au-dessus de 0, maximum 10 mardi et avec possibilité d'averse minimum 0, maximum 7 mercredi avec du soleil, minimum moins 1 durant la nuit. Jeudi, maximum 8 et minimum moins 2. Le soleil devrait peut-être nous quitter au courant de la fin de semaine avec quelques possibilités d'averses de pluie avec un maximum de 8 toute la fin de semaine jusqu'à dimanche.

Vous êtes dans les matins avec Bruno, il est 8h21 et je vous rappelle qu'aujourd'hui, ce soir, se joue l'heure de vérité pour la communauté de Barreaute. Bon, je veux pas en mettre plus qui en est réellement, là, mais c'est à 19h ce soir à l'Agora du pavillon La Forêt de l'école secondaire d'Amos qu'on attend la décision finale concernant l'organisation des services éducatifs à l'école de Barreaute. On se rappelle que ce dossier traîne depuis un bon moment déjà. En fait, il y a eu plusieurs consultations, des mémoires qui ont été faites. Alors, on analyse les mémoires, les pétitions. On a entendu les citoyens et le comité d'analyse présente ce soir son rapport de synthèse. Les administrateurs vont ensuite délibérer en public avant de rendre leur verdict final. Alors, ce matin, sur la page Facebook de la ville de Barreaute, on a pu observer l'organisation d'un transport collectif pour se rendre à cette rencontre-là. Alors, ça va se jouer ce soir. Alors, ça risque d'être fort émotif. Vous pouvez y assister. C'est à 19h à l'Agora de la polyvalente La Forêt d'Amos. Hey, Jean Leloup maintenant, l'amour est sans pitié. Vous êtes dans les matins avec Bruno. Je vous rappelle que c'est encore le temps de vous procurer l'As de cœur. On sera là, c'est jusqu'à mardi

0: C'est avec Christian Julien maintenant que je suis pour la chronique Quad. Salut Christian.
1: Salut.
0: Alors ce matin, tu viens nous voir, évidemment, gros événement qui s'en vient pour vous autres, Club Quad, et pour toutes les familles en fait en Abitibi-Témiscamingue.
1: Familiale.
0: Ben oui, une activité familiale. Alors explique-nous ça un peu, ce qui s'en vient pour vous en fin de semaine.
1: Ça, c'est une activité familiale qu'on a préparée pour Roger Bonvin, le président. On a préparé à l'aréna de Saint-Félix.
0: Exact.
1: Vendredi, samedi.
0: Donc, ça commence vendredi...
1: Oui, vendredi à 11h ou midi.
0: OK.
1: Je
0: suis
1: pas sûr des heures, là, mais c'est sûr que c'est là. On va avoir des jeux gonflables, les enfants. Il va y avoir des hot dogs, hamburgers. Il va y avoir les permis de boisson. Il va y avoir un DJ en fin de soirée jusqu'à minuit. Les deux journées.
0: Et beau temps, mauvais temps?
1: Parce que ça va se faire en dedans.
0: Dans ça va se faire en dedans.
1: Tout bon. Va se faire en dedans.
0: Parfait.
1: Comme ça, on se voit pas poigné.
0: Oui, parce que là, on sait que la mère nature nous joue des tours.
1: Vraiment, c'est pas chaud des fois.
0: C'est pas chaud. C'est le fun de se voir, mais quand avoir autre chose, c'est encore meilleur.
1: C'est sûr.
0: Et là, il y aura de la... Est-ce qu'il y a de la vente de débit de boisson aussi
1: pour
0: les soirées?
1: Oui, oui, on va avoir le permis de boisson. Tout est réglé pour ça. Il va y avoir aussi du maquillage pour les enfants. Roger a bien fait ça cette année.
0: Ouais, et là, vous organisez un concours aussi.
1: Oui, c'est un concours de VTT côte à côte. On va faire une parade, puis après ça, il va y avoir un concours, le plus beau, plus propre qu'à trou qu'il va y avoir.
0: Ben là, le plus propre.
1: Le
0: plus beau. Un concours pour faire shiner ton côte à côte, c'est
1: ouais.
0: Ça. Et là, si je veux m'inscrire là, pour participer à ça, parce que...
1: Tu vois au kiosque qui va être présent là, il va être là juste pour ça.
0: Ah, pas besoin de s'inscrire à l'avance?
1: Non.
0: Pour la parade?
1: Non.
0: Bon, puis la parade, elle a lieu quand?
1: À 6h samedi.
0: OK, 6h samedi, excellent. 6h le soir, évidemment, pour entamer la grosse soirée finale.
1: C'est ça.
0: Donc, première édition?
1: Oui.
0: Fait que vous attendez à... On invite la population au grand complet.
1: Le plus possible.
0: Good, good. Fait que là, si vous voulez avoir plus d'informations, ben, sur la page du Club Quad Amos Région.
1: C'est ça.
0: L'événement a été créé, il y a l'affiche qui donne beaucoup d'explications.
1: C'est ça.
0: Excellent, Christian. Et là, il y a eu l'Assemblée Générale Annuelle aussi, oui. Il n'y a pas très longtemps.
1: Il y a deux semaines.
0: Exact. Alors, est-ce que vous avez eu les personnes que vous cherchiez?
1: Et malheureusement, non.
0: Non? Enfin,
1: on a tous gardé notre même poste.
0: Vous avez gardé votre même poste.
1: Oui.
0: Ben, on fait quand même appel à tous pour aider un peu aux différents travaux.
1: C'est ça, parce que là, on a débouché sur en neuf cette année. On est qu'à monter à Santerre.
0: Ben oui.
1: C'est sûr qu'il y aurait des bénévoles qui seraient disponibles à nous aider, mettons, un petit bûchage à faire, installation de pancartes. Ça serait pas de refus à avoir de l'aide.
0: Bon, ça fait que là, c'est officiel, cette
1: oui.
0: année, on se rend jusqu'à Sainte-Terre.
1: Yes, sir.
0: Et qu'en est-il? Oui, allez-y.
1: On part de la côte à Landrienne.
0: OK.
1: Oui, parce que là, on est en train de regarder, là, quand il y a eu la GA. J'ai eu une réunion la semaine passée avec Caroline Thierge. Elle a venu checker pour avoir une trail qui part de Landrienne, qui s'emmène, c'est à Amos.
0: Mm-hmm.
1: Fait que nous autres, on partir, on fait la Sainte-Terre, là. Mais autres de Sainte-Terre, on se rend à Amos, ça se rend pas.
0: Ah.
1: Là, c'est pour ça qu'on est en train de checker là, le plus vite possible, d'avoir un développement là-dessus.
0: Bon, alors, les bonnes idées sont les bienvenues aussi de
1: c'est
0: ce
1: sûr,
0: côté-là.
1: C'est sûr, c'est sûr.
0: Pour accélérer un peu le processus, parce oui. que là, évidemment, ce qu'on veut, c'est circuler à grandeur de la région.
1: C'est ça.
0: Et là, vous êtes aussi en pourparler avec les maires.
1: Oui, pour monter à Rivière-Eva.
0: C'est ça.
1: Trois semaines, on a rencontré le maire de Saint-Mathieu. Ça s'est très bien passé. Puis là, on va savoir où du jeu. Voyons.
0: La décision.
1: La décision. Excuse.
0: Non, il n'y a pas de problème. Du côté de Rouyn-Noranda, Val-d'Or, est-ce qu'il y a des trails qui s'en viennent vers chez nous ici? Mais mettons.
1: Non, les autres, ils posent quoi? Tu sais, à Rivière-Eva, tu as le restaurant, le nouveau restaurant.
0: Oui.
1: Les autres, ils communiquent là.
0: OK.
1: Les autres, c'est juste entre les autres rivières. Parce que c'est juste l'hiver. À cause des rivières, Rivière-Thompson puis Kino Javis, si je ne me trompe pas. Ça
0: oui.
1: prend juste l'hiver.
0: Oui, quand même.
1: Nous autres, on veut l'avoir, nous autres. C'est un train-là, on veut l'avoir 4 saisons.
0: Mm-hmm.
1: Justement pour ça.
0: Bon, alors on travaille là-dessus.
1: Oui.
0: Et événement familial. Alors, qu'est-ce qui s'en vient sinon cet été? Je sais que là, il y a encore la possibilité d'acheter des permis.
1: Oui. La pré-vente sont actifs, là.
0: La pré-vente,
1: oui,
0: c'est ça.
1: Ils sont actifs comme c'est là.
0: Où est-ce qu'on se procure notre permis pour faire.
1: FQCQ, c'est ça.
0: Et là, ça vient. Puis il y a une partie qui vient pour vous aider aussi là-dedans? Une partie de l'inscription, du coût d'inscription?
1: Ah, ça, je suis pas au courant.
0: Pas au courant, non. Bon, OK. Parce que là, vous avez, vous êtes bénévole, en fait.
1: Oui, oui, on est tous bénévoles.
0: Vous êtes tous bénévoles, donc c'est vraiment de cœur que vous faites ça.
1: Ouais, fait un plaisir au monde, rendre les chantiers sécuritaires.
0: Ben, c'est tellement le fun d'avoir des beaux sentiers pour se promener.
1: Oui, pas plus fun qu'un roche qui est tout croche. C'est ça qu'on prend, on fait ça beau.
0: Fait que Christian, on va te voir samedi prochain à Saint-Félix.
1: C'est sûr, certain.
0: Ainsi que tout le comité du Club Quad Amos Région.
1: On va tout être là.
0: Excellent. Est-ce qu'il y a des coûts pour en fin de semaine?
1: Non, aucun coût.
0: Gratuit à 100%.
1: Le seul avis du pays, c'est ton lunch, ta bière.
0: Ton lunch, ta bière. Puis, si ça tente de flasher ton VTT aussi,
1: tu
0: t'inscris samedi, puis ça commence vendredi à 11h.
1: C'est vrai,
0: excellent. Merci, Christian.
1: Je te remercie. Bonne journée. Oh!

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4: Dans quelques instants, on écoute vos nouvelles Cogeco et Bertrand Coitou sera là pour la chronique des idées. 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On écoute les Cowboys Fringants avec la fin du show. Vous êtes dans les matins avec Bruno.

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1: Le lundi 4 mai, ici Stephen Zerbinski. Voici les nouvelles. Eh bien, au hockey, le Canadien de Montréal a franchi une autre étape dans sa reconstruction, si on peut dire, dans le but de revenir au sein de l'élite de la Ligue nationale de hockey en franchissant le premier tour des séries pour la Coupe Stanley. Le club de hockey montréalais a défait le Lightning de Tampa Bay 2-1 hier soir en Floride dans le 7e et ultime match entre les deux formations. L'entraîneur-chef du tricolore, Martin Saint-Louis, a noté que son groupe avait pris beaucoup de choses a appris beaucoup de choses plus tôt durant la série contre Tampa Bay. On l'écoute.
2: C'est un gros défi d'aller battre cette équipe-là en première ronde. Deux équipes qui volent à la même altitude, probablement, mais eux autres, ils ont plus d'expérience. Puis tu l'as vu durant la série, l'expérience qu'ils ont. Mais on a resté à la tâche à travers de tout ça, d'un haut et des bas. Puis on a appris beaucoup.
1: Et de son côté, le défenseur Mike Matheson a dit avoir hâte déjà au deuxième tour des séries de la Coupe Stanley contre les Sabres de Buffalo. On l'écoute.
3: T'sais, ça montre comment c'est pas facile à le faire. C'est motivant, puis c'est excitant. C'est sûr que j'ai hâte à continuer et affronter Buffalo.
1: Et dans les minutes qui ont suivi cette victoire du Canadien au centre-ville, des feux d'artifice et des fumigènes ont été lancés par des partisans aux alentours de 20h45 à Montréal. Les policiers qui étaient déjà omniprésents aux abords du Centre Bell sont rapidement intervenus. La suite avec Joanie Charland du SPVM.
4: Les policiers présents sont intervenus afin de disperser la foule et de préserver la sécurité de tous. Un constat d'infraction a été émis en vertu de la loi encadrant, entre autres, la possession et l'utilisation de feux d'artifice et de fumigènes. Personne n'a été blessé.
1: Ailleurs dans l'actualité, une vidéo de militants simulant une exécution à la guillotine du ministre du Travail, Jean Boulet, suscite une vague d'indignation au Québec. Sur les images tournées lors d'une manifestation pour la Journée internationale des travailleurs, samedi à Montréal, on voit un manifestant trancher la tête d'une poupée en papier mâché à l'effigie du ministre. Des drapeaux de plusieurs organisations syndicales sont également visibles. Alors, dans une déclaration commune transmise à Cogeco Nouvelles, la CSD, la CSN, la CSQ et la FTQ se sont dissociés de cette action, qu'elle qualifie d'ailleurs d'isolée. Des élus ont exprimé leur solidarité envers M. Boulet. On va parler économie puisque Liquidation Marie prend rapidement de l'expansion. L'entreprise de liquidation alimentaire ouvre bientôt une 12e succursale, cette fois-ci à Granby, dans un contexte où l'inflation continue d'éprouver le prix du panier d'épicerie. Le modèle d'affaires de l'entreprise consiste à s'approvisionner en produits périmés ou proches de l'être auprès des géants de l'alimentation. On écoute la fondatrice de Liquidation Marie, la femme d'affaires Marie-Ève Breton.
5: Je vends du déclassé, ce qui est du produit périmé. Je vends du proche date. Donc, tu sais, les grandes chaînes ne peuvent pas se permettre d'avoir des produits avec moins de date sur le produit. Donc, le consommateur qui arrive en succursale ou dans une grande chaîne, il s'attend à avoir un produit frais, une longue date sur son produit. Donc, tu sais, c'est là que moi, je rentre en jeu.
1: Et la Ville de Montréal serre la vis aux propriétaires qui négligent la propreté de leur terrain. Selon des données obtenues par la presse, les inspecteurs de l'arrondissement Ville-Marie, c'est celui du centre-ville, ont distribué 42 constats d'infraction pour manquement au règlement sur la propreté depuis le début de l'année 2026. Cette offensive marque une augmentation fulgurante par rapport aux années précédentes. 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

0: Alors, c'est un rituel. Tous les lundis matins, je reçois Bertrand Coitou dans la chronique des idées. Bon matin, Bertrand.
1: Bon matin et très bonne semaine à tous et à chacun.
0: Est-ce que tu as fait partie, toi, des grands rites québécois hier d'écouter la dernière partie du Canadien contre le Lightning de Tampa Bay?
1: Non, pas du tout, pas du tout. Hier, je soupais avec des amis d'Iran, de Syrie, à Amos. Donc, on rencontre des gens de toute culture, de toute race, langues et nations.
0: Et ben, je te parlais de ce rituel-là, parce qu'aujourd'hui, on va parler de ça, Bertrand, de rituel, l'importance du rituel et de la routine, en fait.
1: Exactement. Alors ça, c'est un point important et je pense que peu de gens se rendent compte de cette importance-là. Je vais mettre un peu de contexte là-dedans, c'est que notre agir, en fait, la manière dont on agit est, en règle générale, pour les gens qui agissent le plus en conscience, je ne veux pas vous casser le moral, mais 5% à peu près de votre agir, c'est conscient. Tout le reste, vous l'avez ritualisé, vous l'avez automatisé et de manière à ce que votre cerveau ne soit pas pris en permanence. Ah, il faut que je fasse une inspiration. Ah, il faut que j'expire. Ah, il faut que mon cœur batte. Ah, il faut que je me tienne, je me redresse parce que je vais tomber. Ah, il faut tout ça. Vous voyez que c'est, je le dis rapidement parce que le cerveau traite des milliers et des milliers d'informations. Mmh. Et la plupart des gens vont comprendre ce que je dis parce qu'ils sont en train de conduire. Eh bien, vous conduisez de manière automatique. Vous ne réfléchissez pas, vous avancez. Et donc, il y a des rituels qui sont très importants. On distingue trois types de rituels. Il y a ce qu'on appelle les routines, les rituels quotidiens, qui sont des routines qui nous permettent de nous structurer. C'est très important, notamment au niveau scolaire, au niveau des enfants, de faire tous les jours la même chose parce que on sait comment ça se passe, on découvre pas le monde tous les matins. Non. Et d'ailleurs, on en a pris l'habitude, on se lève, on va faire son café, on prend sa douche, on fait tout ça. On est sur le pilote automatique, ça nous repose.
0: C'est ça, ça nous fait du bien.
1: Exactement.
0: Ça nous rassure, ça nous part du bon pied.
1: Exactement. Ça, c'est les rituels quotidiens. Et puis, il y a des rituels un peu plus importants qui font que on les rencontre quelquefois dans sa vie, qui vont être des rituels constitutifs. Par exemple, j'achète une nouvelle maison, eh bien, la manière dont je vais rentrer dans cette maison, est-ce que cette maison va m'accueillir? Est-ce que moi, je vais accueillir cette maison? Est-ce que je rentre dans quelque chose de nouveau? C'est la première fois de ma vie que je vais dormir dans cette chambre. Est-ce que je vais me coucher n'importe comment? Est-ce que la manière dont je vais me coucher la première fois va être importante? Dans ces rituels, il y a aussi les rituels de pardon. Mon conjoint a été infidèle, mais il m'a demandé pardon. Est-ce que je vis quelque chose? Comment on vit cette étape-là? Je lui dis pardon, puis la vie comme continue. Est-ce que, vous voyez, ça, c'est des rituels vraiment constitutifs qui vont constituer notre histoire. Mmh. Et puis, il y a des rituels que moi j'appelle des rituels de construction, qui autrefois étaient très marqués dans la religion catholique, mais qui, dans les autres religions aussi, mais qu'on a peu à peu gommé. C'est-à-dire qu'il y a des rituels d'accueil de la vie. À la naissance, c'était le baptême, mais c'est ce qu'on appelle aussi le rituel d'accueil de la vie. Par exemple, chez les catholiques, on marquait beaucoup le bébé, mais on marquait pas les parents. Or, le bébé donne aux parents d'être parents. Mmh. Avant qu'il y ait bébé, ben, je peux avoir d'autres enfants, mais je ne suis pas parent de cet enfant unique. Et donc, l'accueil de la vie, il est réciproque. C'est-à-dire que je reçois la vie et l'enfant me donne la vie d'être parent.
0: Un rituel que je sais qu'on ne marque pas du tout, c'est quand les enfants quittent la maison.
1: Exactement.
0: Ça, on ne marque pas du tout ça. Les parents sont, il y a plusieurs parents qui sont complètement déstabilisés par cet événement-là.
1: Alors que ça peut être un rituel magnifique.
0: Oui.
1: Avec les parents qui accompagnent l'enfant jusqu'à la porte et l'enfant qui prend sa valise, qui reçoit une bénédiction des parents. du papa et de la maman et qui s'en va. Un rituel encore moins marqué que celui-là, c'est le rituel du divorce. Ah, on a vécu pendant X temps, 2 heures, 10 ans, 20 ans, j'accompagne quelqu'un, vous le savez, hein, je vous l'ai dit, j'accompagne des gens dans une formation à l'idée, eh bien, j'accompagne quelqu'un qui a vécu pendant 20 ans avec quelqu'un, ce qui n'est pas rien, ben, 20 ans de sa vie, ça commence à compter, en tous les cas, c'est un peu plus que 2 ans, eh bien, de faire un rituel de séparation. Mmh. On a été amoureux, on a vécu des belles choses, eh bien, on peut le signifier, on n'est pas obligé de se taper dessus.
0: Ça peut faire partie du rituel.
1: Exactement, exactement.
0: Dessus, mais...
1: Ça peut faire partie du rituel. Donc, constituez un rituel et regardez dans votre vie l'importance, notamment pour vos enfants, mais aussi pour vous-même, de marquer des étapes. Vous commencez un nouveau travail, vous, eh bien, marquez ces étapes-là, marquez ces moments.
0: Célébrer
1: dans la joie. Vous vous séparez, eh bien, il y a une bonne chose si vous vous séparez. Ça veut dire qu'il y avait quelque chose qui n'allait pas. Une nouvelle vie commence. Alors aujourd'hui, une nouvelle vie, une nouvelle journée, une nouvelle vie commence pour chacun d'entre nous. Eh bien, est-ce que vous avez fait votre rituel quotidien? Est-ce que vous avez fait vos rituels constitutifs? Est-ce que vous avez célébré votre vie? C'est important, c'est vraiment important.
0: Mmh, wow, belle pensée pour commencer la semaine et le mois de mai aussi, Bertrand, un mois de renouveau, donc profitons-en pour marquer ces petits rituels-là.
1: Merci beaucoup. Très bonne journée à tous et à chacun.

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1: Station service. Guyenne vous invite à une journée gratuite de danse en ligne et un souper servi vers 17h le samedi 23 mai prochain. Ça se passe de 15 à 23h au Centre de service aux citoyens de Guyenne. Le coût du souper est seulement 20$ pour un adulte et 10$ pour les 12 à 17 ans. C'est gratuit pour les enfants de 1 à 11 ans. Prière de réserver pour le souper auprès de Mme Clémence Bernier au 819-732-7810. 732-7810. C'était les petites annonces de Station Service à Radio Boréal. Pour nous joindre, 819-732-6991 ou info@radioboreal.com.
2: Dans quelques instants, toutes les activités à faire cette semaine, dans les pas juste dans les matins, mais dans toute la semaine dans votre région en Abitibi-Témiscamingue. C'est Kevin Parent qu'on écoute avec Nomade Sédentaire dans les matins avec Bruno.

C'était Kevin Parent dans les matins avec Bruno. Manquez pas, dans les prochaines minutes, on va écouter de l'excellente musique. Et Véro Lemay s'en vient dans le Café Show avec Véro. Toujours un plaisir de la retrouver. 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Demain, on aura dans l'émission Les Rendez-vous à Mossois avec Sébastien Dastou et la chronique Profil d'entrepreneur. On va parler avec Mathieu Guillaume du Fried Queen et au Chacle qui va venir nous parler de ce qui s'en vient durant l'été. Alors, un peu d'histoire là, d'ailleurs sur ces trois établissements-là. On va avoir la chronique protection de l'eau cette semaine avec Andela Malik. On va parler avec l'équipe du club de patinage artistique et c'est le 30e anniversaire. Le 50e du club de patinage artistique, c'est pas rien là franchement. Alors ils seront là pour nous parler un peu de ça, les bénévoles et quelques patineuses qui seront là. La chronique des femmes en affaires aussi et la chronique de la chambre de commerce Andréane Guindon qui sera des nôtres pour nous parler du gala élite qui s'en vient. C'est cette semaine, tout ça. On aura aussi le segment dans la bande-son cette semaine. Vous savez, ça revient aux deux semaines. Mathieu Higgins, notre animateur du Retour en Force, qui sera avec nous. On va apprendre à mieux le connaître, ce Mathieu-là, derrière le micro, derrière cet animateur bien connu de chez nous. Ben, c'est qui se cache un peu? On va aller creuser un peu la coquille de cet animateur-là à travers ses 5 chansons. Et on aura aussi la chronique environnementale avec Bianca Bédard. Alors, une superbe fin de semaine, une superbe programmation qui s'en vient. Chronique environnement et chronique qui s'en vient aussi. Question pour un ami. Bref, beaucoup de belles choses pour vous qui s'en vient cette semaine. Alors, ben d'ailleurs, parlant d'activité cette semaine, ben on a la soirée de l'humour au CA cette semaine. Dave Morgan, Rolly Assol et Elisabeth Grondin seront là mercredi. On a les soins à domicile à la Sarre, là, pour ceux qui cherchent à faire soigner leurs animaux, ben on a des vétérinaires mobiles ici en Abitibi. Et bon, ils vont se rendre dans un événement là, soins vétérinaires à la maison. Donc, c'est quand même intéressant comme service. Vous pouvez aller voir ça sur le site Soins à domicile La Sarre. Vette et compagnie sur la route en Abitibi. Voilà, c'est ça l'événement. Et ben cette semaine, c'est le 6 mai aussi. Moi, je connaissais pas ça. C'est la journée du stimé. Il y a plein de monde qui disent « Voyons, Bruno, tu connais pas ça, la journée du stimé? » Ben, et non, c'est la première fois que j'entends parler de ça. Bref, on a plusieurs activités de levée de fonds, entre autres les nomades abitibiennes qui organisent un stimé le 6 mai. On a la centrale coworking aussi qui va vous offrir aussi des prix de présence, c'est à la centrale, donc un dîner pas cher pour participer et pour mieux connaître la centrale. Alors, je suis certain qu'il y en a d'autres, là. Surveillez ça sur vos réseaux sociaux et à l'antenne de Radio Boréal 105.3. On a le film Montagne en scène mercredi à 19h. Une fin de semaine familiale qui s'en vient, là, évidemment, avec le club Quad qui organise ça à Saint-Félix. Ça risque aussi d'être fort achalandé. La marche de la dopamine du bonheur au Parc de la Cathédrale, vendredi 13h. Alors, beaucoup, beaucoup, beaucoup de belles choses à faire toute la fin de semaine. Et on a aussi la journée des trappeurs et trappeuses le 9 mai prochain. Et évidemment, Gala Élite, c'est pour tout le monde. En fait, si vous êtes intéressé, entrepreneur ou intrapreneur, ben c'est une belle façon de passer
sacrée belle soirée. Et je serai votre animateur. Donc, si vous n'avez pas encore votre billet, mais dépêchez-vous. C'est sur le site de la Chambre de commerce et de l'industrie Amos Arikana. Ça se passe au Théâtre des Escars. Ici, à Amos, on va célébrer l'excellence en couleurs. On

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2: Et c'est 6 présentement à l'extérieur des studios à Radio Boréal 105.3 et on s'aligne là sur un ciel nuageux tout au long de la journée avec un maximum de 15. 60% de possibilité de soleil, 40% possibilité d'averse, évidemment. Minimum de 6 aujourd'hui avec la pluie qui pourrait commencer en soirée là, et se poursuivre jusqu'à demain avec un maximum de 10 mardi, minimum de 0. Mercredi, soleil revient avec une alternance soleil et nuages, maximum de 7, minimum de moins 1. Jeudi, maximum de 8, minimum moins 2. Et vendredi, maximum de 8, minimum de 0. Ça se poursuit comme ça toute la fin de semaine dans cette moyenne de saison du mois de mai.
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1: Et c'est ainsi que se termine la première émission de la semaine et de cette première semaine complète au mois de mai. Alors, merci beaucoup d'avoir été là ce matin. On a passé un très, très beau moment ensemble et ça se poursuit là au courant de la semaine, évidemment, tous les matins de 7h à 9h30. J'aimerais remercier Bertrand Coitou qui est venu nous parler ce matin, chronique des idées. On parlait du rituel dans la vie, les choses conscientes et inconscientes, très intéressant. Ça sera disponible sur notre site internet radioboreal.com dans l'onglet à l'antenne, barre oblique, balado diffusion et sous-menu les matins avec Bruno au courant de la prochaine journée et des 24 prochaines heures. Et on a reçu ce matin Christian Julien du club Quad d'Amos pour nous parler du grand événement familial qui aura lieu en fin de semaine, entre autres choses. Donc, manquez pas ça. Allez les encourager et allez aussi participer à la parade où vous pourrez présenter votre côte à côte, votre VTT ou votre véhicule récréatif. Alors, super intéressant. Allez voir ça sur le club, sur la page Facebook du club Quad Amos Région. Demain, dans les matins, je reçois Mathieu Guillaume dans le cadre du profil de la chronique Profil Entrepreneur. On parlera du Queen, du Fried et du Oshak avec toutes les activités qui s'en viennent et un peu d'historique aussi de entre autres. Un des endroits où on peut écouter les séries éliminatoires, c'est là, hein? Alors, manquez pas ça, c'est demain dans l'émission. Et Sébastien Dastou viendra nous parler, évidemment, le retour sur les rendez-vous à Massoua, le retour sur le conseil de ville. Mais également, on va parler de la journée active demain de la ville d'Amos. D'ailleurs, je vous invite demain à vous chausser d'espadrilles, prendre votre vélo, faire déplacement actif. C'est la journée active demain à la ville d'Amos. Et ne manquez pas ce soir la soirée bingo à 18h. Plus de 3 900 $ en prix. Alors, Guylaine et Mathieu seront là pour vous animer ça. Et moi, je vous retrouve demain à l'émission des matins avec Bruno à partir de 7h. À l'antenne de Radio Boréal, 105.3. Bye bye, bonne journée.

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1: Bon lundi matin, j'espère que vous êtes en forme, que vous avez passé un beau week-end ressourçant. Merci de choisir le Café Chaud avec Véro pour passer votre journée en bonne compagnie, je l'espère, avec de la bien bonne musique aussi et toutes sortes de discussions de ce qui se passe chez nous. Vous êtes au bon endroit à Radio Boréal 105.3. On commence ça en musique avec Brigitte Boisjoli, oui. Voici la chanson Burning Love sur les ondes de Radio Boréal 105.3. Bon début d'avant-midi, tout le monde!

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1: Le lundi 4 mai, ici Stephen Zurbinski. Voici les nouvelles. Eh bien, au hockey, le Canadien de Montréal a franchi une autre étape dans sa reconstruction, si on peut dire, dans le but de revenir au sein de l'élite de la Ligue nationale de hockey en franchissant le premier tour des séries pour la Coupe Stanley. Le club de hockey montréalais a défait le Lightning de Tampa Bay 2-1 hier soir en Floride dans le 7e et ultime match entre les deux formations. L'entraîneur-chef du tricolore, Martin Saint-Louis, a noté que son groupe avait pris beaucoup de choses a appris beaucoup de choses plus tôt durant la série contre Tampa Bay. On l'écoute.
2: C'est un gros défi d'aller battre cette équipe-là en première ronde. Deux équipes qui volent à la même altitude, probablement. Mais eux autres, ils ont plus d'expérience. Puis tu l'as vu durant la série, l'expérience qu'ils ont. Mais on a resté à la tâche à travers de tout ça, d'un haut et des bas. Puis on a appris beaucoup.
1: Et de son côté, le défenseur Mike Matheson a dit avoir hâte déjà au deuxième tour des séries de la Coupe Stanley contre les Sabres de Buffalo. On l'écoute.
3: Tu sais, ça montre comment c'est pas facile à le faire. C'est motivant, puis c'est excitant. C'est sûr que j'ai hâte à continuer puis affronter Buffalo.
1: Et dans les minutes qui ont suivi cette victoire du Canadien au centre-ville, des feux d'artifice et des fumigènes ont été lancés par des partisans aux alentours de 20h45 à Montréal. Les policiers qui étaient déjà omniprésents aux abords du Centre Bell sont rapidement intervenus. La suite avec Joannie Charland du SPVM.
4: Les policiers présents sont intervenus afin de disperser la foule et de préserver la sécurité de tous. Un constat d'infraction a été émis en vertu de la loi encadrant, entre autres, la possession et l'utilisation de feux d'artifice et de fumigènes. Personne n'a été blessé.
1: Ailleurs dans l'actualité, une vidéo de militants simulant une exécution à la guillotine du ministre du Travail, Jean Boulet, suscite une vague d'indignation au Québec. Sur les images tournées lors d'une manifestation pour la Journée internationale des travailleurs, samedi à Montréal, on voit un manifestant trancher la tête d'une poupée en papier mâché à l'effigie du ministre. Des drapeaux de plusieurs organisations syndicales sont également visibles. Alors, dans une déclaration commune transmise à Cogeco Nouvelles, la CSD, la CSN, la CSQ et la FTQ se sont dissociés de cette action, qu'elle qualifie d'ailleurs d'isolée. Des élus ont exprimé leur solidarité envers M. Boulet. On va parler économie puisque Liquidation Marie prend rapidement de l'expansion. L'entreprise de liquidation alimentaire ouvre bientôt une 12e succursale, cette fois-ci à Granby, dans un contexte où l'inflation continue d'éprouver le prix du panier d'épicerie. Le modèle d'affaires de l'entreprise consiste à s'approvisionner en produits périmés ou proches de l'être auprès des géants de l'alimentation. On écoute la fondatrice de Liquidation Marie, la femme d'affaires Marie-Ève Breton.
5: Je vends du déclassé, ce qui est du produit périmé. Je vends du proche d'âge. Donc, tu sais, les grandes chaînes ne peuvent pas se permettre d'avoir des produits avec moins de date sur le produit. Donc, le consommateur qui arrive en succursale ou dans une grande chaîne, il s'attend à avoir un produit frais, une longue date sur son produit. Donc, tu sais, c'est là que moi, je rentre en jeu.
1: Et la Ville de Montréal serre la vis aux propriétaires qui négligent la propreté de leur terrain. Selon des données obtenues par la presse, les inspecteurs de l'arrondissement Ville-Marie, c'est celui du centre-ville, ont distribué 42 constats d'infraction pour manquement au règlement sur la propreté depuis le début de l'année 2026. Cette offensive marque une augmentation fulgurante par rapport aux années précédentes. 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

c'était Imagine Dragons avec la chanson Thunder. Ce qui s'en vient dans les prochaines minutes, Alpha Rococo, Bleu Jeans Bleu. Mais juste avant, voici Jérôme Couture et la chanson Pardonnez-moi sur les ondes de Radio Boréal 105.3.

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2: On débute le tout avec les béliers. Vous êtes invités à ralentir le rythme et à consolider vos acquis. Cette semaine favorise les décisions réfléchies plutôt que les actions impulsives. En prenant le temps de bien faire les choses, vous avancez plus solidement. Les taureaux, vous êtes au cœur de l'énergie actuelle et cela vous donne un bel élan. Cette semaine vous encourage à affirmer vos intentions et à prendre votre place. En restant fidèle à vous-même, vous gagnez en confiance. Les Gémeaux, vous pourriez ressentir le besoin de vous retirer légèrement pour faire le point. Cette semaine favorise l'introspection et les prises de conscience. En écoutant votre intuition, vous clarifiez vos prochaines étapes. Les Cancers, votre vie sociale et vos projets collectifs prennent de l'importance. Vous pourriez être entouré de personnes inspirantes ou vivre une belle collaboration. En partageant vos idées, vous créez des opportunités intéressantes. Les Lions, votre implication pourrait être remarquée cette semaine. Vous êtes invité à vous positionner avec assurance dans vos projets. En restant constant, vous renforcez votre crédibilité. Et les Vierges, vous ressentez une envie d'élargir vos horizons. Cette semaine favorise les apprentissages, les nouvelles expériences et les projets différents. En sortant de votre routine, vous découvrez de nouvelles perspectives. On revient dans quelques minutes avec les 6 autres signes du zodiaque.

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1: Mes collègues, balance, certaines émotions ou réflexions profondes pourraient émerger. Cette semaine vous invite à faire un tri intérieur et à transformer ce qui ne vous sert plus. En accueillant ces changements, vous avancez plus léger. Les scorpions, les relations occupent une place centrale dans votre semaine. Vous pourriez être amené à clarifier une situation ou à renforcer un lien important. En privilégiant l'honnêteté, vous solidifiez vos relations. Les Sagittaires, votre quotidien demande organisation et ajustement. Cette semaine est idéale pour revoir vos habitudes et améliorer votre efficacité. En prenant soin de votre énergie, vous avancez plus sereinement. Capricorne, la créativité et le plaisir prennent plus de place. Vous pourriez ressentir l'envie de vous exprimer ou de vivre des moments plus légers. En suivant ce qui vous fait du bien, vous rechargez vos batteries. Verseau, votre attention se tourne vers votre environnement et votre équilibre personnel. Cette semaine vous invite à consolider vos bases et à créer un espace harmonieux. En vous ancrant, vous gagnez en stabilité. Et pour terminer, les poissons, les échanges et les communications sont favorisés. Vous pourriez avoir une discussion importante ou recevoir une information pertinente. En restant ouvert, vous faites évoluer votre vision. Petit clin d'œil astro de la semaine, avec le soleil en taureau, l'énergie vous invite à ralentir, à bâtir et à savourer. C'est le moment idéal pour transformer vos idées en actions concrètes en avançant un pas à la fois, mais avec solidité.

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2: Selon Environnement Canada, on devrait avoir une journée généralement nuageuse avec 60 % de probabilité d'averse. Des bonnes rafales de vent aussi en après-midi jusqu'à 50 km/h. Un maximum de 14 degrés, très confortable. Ce soir et cette nuit, nuageux avec 60 % de probabilité d'averse, un minimum de 7 degrés. Demain mardi, nuageux avec 30 % de probabilité d'averse, un maximum de 11. Et à plus long terme, mercredi, alternance de soleil et de nuages avec un maximum de 7 degrés.
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1: C'est le moment de vous partager ma question du jour. Est-ce que vous avez écouté le match hier, le 7e match entre les Canadiens et Tampa Bay? Qu'est-ce que vous en avez pensé? Est-ce que les séries, pour vous, là, c'est quelque chose de bien, bien important que vous arrêtez là, de vivre là, à ce moment-là, quand on sait que c'est les séries qui sont à l'affiche? Rendez-vous sur la page Facebook Fans Boréal Show FM. Chez nous, oui, on est très, très séries. Mon chum, ben, il écoute le hockey à longueur d'année, mais on dirait que moi, il faut qu'il y ait un petit peu plus de challenge. Et là, quand arrivent les séries, oh que là, j'adore ça, écouter ça. Alors, bien hâte de vous lire sur la page Facebook Fans Boréal Show FM. Et d'ailleurs, si vous n'avez pas cliqué « J'aime » encore sur notre page, c'est le temps de le faire. Vous allez voir passer toutes sortes de choses. Vous ne manquerez rien de ce qui se passe à Radio Boréal. Ça peut être bien, bien intéressant pour vous. Vous allez voir. Allons-y en musique. Dans quelques minutes, Alanis Morissette sera là avec You Are The Know. Mais juste avant, voici Annie Villeneuve et la chanson « Quelque part » sur les ondes, bien sûr, de Radio Boréal 105.3.

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9: Le lundi 4 mai, ici Stephen Zerbinski. Voici les nouvelles. Eh bien, au hockey, le Canadien de Montréal a franchi une autre étape dans sa reconstruction, si on peut dire, dans le but de revenir au sein de l'élite de la Ligue nationale de hockey en franchissant le premier tour des séries pour la Coupe Stanley. Le club de hockey montréalais a défait le Lightning de Tampa Bay 2-1 hier soir en Floride dans le 7e et ultime match entre les deux formations. L'entraîneur-chef du tricolore, Martin Saint-Louis, a noté que son groupe avait pris beaucoup de choses a appris beaucoup de choses plus tôt durant la série contre Tampa Bay. On l'écoute.
10: C'est un gros défi d'aller battre cette équipe-là en première ronde. Deux équipes qui volent à la même altitude, probablement, mais eux autres, ils ont plus d'expérience. Puis tu l'as vu durant la série, l'expérience qu'ils ont. Mais on a resté à la tâche à travers de tout ça, d'un haut et des bas. Puis on a appris beaucoup.
9: Et de son côté, le défenseur Mike Matheson a dit avoir hâte déjà au deuxième tour des séries de la Coupe Stanley contre les Sabres de Buffalo. On l'écoute.
11: T'sais, ça montre comment c'est pas facile à le faire. C'est motivant, puis c'est excitant. C'est sûr que j'ai hâte à continuer puis affronter Buffalo.
9: Et dans les minutes qui ont suivi cette victoire du Canadien au centre-ville, des feux d'artifice et des fumigènes ont été lancés par des partisans aux alentours de 20h45 à Montréal. Les policiers qui étaient déjà omniprésents aux abords du Centre Bell sont rapidement intervenus. La suite avec Joanie Charland du SPVM.
12: Les policiers présents sont intervenus afin de disperser la foule et de préserver la sécurité de tous. Un constat d'infraction a été émis en vertu de la loi encadrant, entre autres, la possession et l'utilisation de feux d'artifice et de fumigènes. Personne n'a été blessé.
9: Ailleurs dans l'actualité, une vidéo de militants simulant une exécution à la guillotine du ministre du Travail, Jean Boulet, suscite une vague d'indignation au Québec. Sur les images tournées lors d'une manifestation pour la Journée internationale des travailleurs, samedi à Montréal, on voit un manifestant trancher la tête d'une poupée en papier mâché à l'effigie du ministre. Des drapeaux de plusieurs organisations syndicales sont également visibles. Alors, dans une déclaration commune transmise à Cogeco Nouvelles, la CSD, la CSN, la CSQ et la FTQ se sont dissociés de cette action, qu'elle qualifie d'ailleurs d'isolée. Des élus ont exprimé leur solidarité envers M. Boulet. On va parler économie puisque Liquidation Marie prend rapidement de l'expansion. L'entreprise de liquidation alimentaire ouvre bientôt une 12e succursale, cette fois-ci à Granby, dans un contexte où l'inflation continue d'éprouver le prix du panier d'épicerie. Le modèle d'affaires de l'entreprise consiste à s'approvisionner en produits périmés ou proches de l'être auprès des géants de l'alimentation. On écoute la fondatrice de Liquidation Marie, la femme d'affaires Marie-Ève Breton.
13: Je vends du déclassé, ce qui est du produit périmé. Je vends du proche date. Donc, tu sais, les grandes chaînes ne peuvent pas se permettre d'avoir des produits avec moins de date sur le produit. Donc, le consommateur qui arrive en succursale ou dans une grande chaîne, il s'attend à avoir un produit frais, une longue date sur son produit. Donc, tu sais, c'est là que moi, je rentre en jeu.
9: Et la Ville de Montréal serre la vis aux propriétaires qui négligent la propriété, la propreté, pardon, de leur terrain. Selon des données obtenues par la presse, les inspecteurs de l'arrondissement Ville-Marie, c'est celui du centre-ville, ont distribué 42 constats d'infraction pour manquement au règlement sur la propreté depuis le début de l'année 2026. Cette offensive marque une augmentation fulgurante par rapport aux années précédentes. 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

Après la chanson Shallow de Lady Gaga et de Bradley Cooper, on se transporte vers une reprise d'une chanson québécoise très, très connue. Voici la chanson Etc., non pas par Gabriel des Trois Maisons, mais bien par Emmanuel Boucher et sa petite touche country.

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2: Est-ce que vous avez votre billet pour le prochain tirage de la chasse à l'as de cœur qui va avoir lieu ce jeudi à 11h30 en direct sur nos ondes? Sinon, ben restez bien branchés parce que dans quelques minutes, je vous donne toutes les informations pour vous procurer votre billet au coût de 5$. Et je vous répète également les points de vente des cartes de bingo puisqu'on est lundi, donc à 18h, bien sûr, il y aura notre radio bingo. Allons-y en musique avant avec Jonathan Roy et la chanson « You're my ace ». Merci d'être branché.

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C'est tout simple. Vous pouvez vous rendre sur le radioboreal.com dans l'onglet l'as de cœur et là, vous avez un lien pour pouvoir vous procurer en ligne votre billet au coût de 5$. Ça, c'est la façon la plus simple, c'est-à-dire que vous n'avez même pas besoin de sortir de chez vous. Mais si vous préférez vous rendre à un point de vente, eh bien, sur le radioboreal.com, dans l'onglet L'As de cœur, vous allez avoir le détail de tous les points de vente où on peut retrouver des billets un peu partout en région. Et parlant de points de vente, je vous nomme les points de vente pour nos cartes de bingo, pour notre bingo, entre autres, de ce soir. Et je vous rappelle que les prix ont changé. Il y a encore plus d'argent à gagner. Le tour du free passe de 900 à 1000 $. Les quatre timbres passent de 1100 à 1600 $. Non, c'est pas vrai. À 1100 à 1200. Et la carte pleine passe de 1600 à 1700 $. La carte est au coût de 7 $ au lieu de 6. On peut en acheter au dépanneur de l'Est et dépanneur Ultramar d'Amos, dépanneur La Calvette de Landrienne, dépanneur Cédé Boutin de Saint-Marc-de-Figuery, le manoir des Rapides à Pressac, dépanneur Ben de Barraute, dépanneur de la Traque à Sainte-Terre, dépanneur CJMS de Malartic, à Val-d'Or, le dépanneur des Hauts-Bois, dépanneur du Village, dépanneur Le Coin de la Fantaisie et le Pétro-Canada sur la route Saint-Philippe. À Rouyn-Noranda, l'épicerie Martin et le dépanneur Gendron. À Vassan, l'épicerie Vassan. Et à Dubuisson, le dépanneur Dubuisson. Vous allez voir, il y a certains de ces points de vente-là qui vendent et des cartes de bingo et des coupons pour l'As de cœur. Alors voilà, on n'a plus de secret pour vous si vous voulez participer à nos différents tirages. Allons-y maintenant en musique avec Corneille et la chanson Ensemble. C'est-tu pas assez génial d'être ensemble dans le Café Chaud avec Véro jusqu'à midi et ensuite de 13h à 16h? Dis-moi.

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2: Selon Environnement Canada, on devrait avoir une journée généralement nuageuse avec 60% de probabilité d'averse. Des bonnes rafales de vent aussi en après-midi jusqu'à 50 km/h. Un maximum de 14 degrés, très confortable. Ce soir et cette nuit, nuageux avec 60% de probabilité d'averse, un minimum de 7 degrés. Demain mardi, nuageux avec 30% de probabilité d'averse, un maximum de 11. Et à plus long terme, mercredi, alternance de soleil et de nuages avec un maximum de 7 degrés.
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Allons-y en musique avec Jean-Marc Couture et la chanson « Fou de toi ». Merci de choisir Radio Boréal 105.3.

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Juste avant de vous présenter vos nouvelles Cogeco, voici Christelle Mongeau et la chanson « Un nouveau jour ». Je vous rappelle que vous êtes dans le Café Chaud jusqu'à midi et ensuite de 13h à 16h sur les ondes de Radio Boréal 105.3.

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1: Le lundi 4 mai, ici Stephen Zerbinski. Voici les nouvelles. Eh bien, au hockey, le Canadien de Montréal a franchi une autre étape dans sa reconstruction, si on peut dire, dans le but de revenir au sein de l'élite de la Ligue nationale de hockey en franchissant le premier tour des séries pour la Coupe Stanley. Le club de hockey montréalais a défait le Lightning de Tampa Bay 2-1 hier soir en Floride dans le 7e et ultime match entre les deux formations. L'entraîneur-chef du tricolore, Martin Saint-Louis, a noté que son groupe avait pris beaucoup de choses à a appris beaucoup de choses plus tôt durant la série contre Tampa Bay. On l'écoute.
2: C'est un gros défi d'aller battre cette équipe-là en première ronde. Deux équipes qui volent à la même altitude, probablement, mais eux autres, ils ont plus d'expérience. Puis tu l'as vu durant la série, l'expérience qu'ils ont. Mais on a resté à la tâche à travers de tout ça, d'un haut et des bas. Puis on a appris beaucoup.
1: Et de son côté, le défenseur Mike Matheson a dit avoir hâte déjà au deuxième tour des séries de la Coupe Stanley contre les Sabres de Buffalo. On l'écoute.
3: T'sais, ça montre comment c'est pas facile à le faire. C'est motivant, puis c'est excitant. C'est sûr que j'ai hâte à continuer et affronter Buffalo.
1: Et dans les minutes qui ont suivi cette victoire du Canadien au centre-ville, des feux d'artifice et des fumigènes ont été lancés par des partisans aux alentours de 20h45 à Montréal. Les policiers qui étaient déjà omniprésents aux abords du Centre Bell sont rapidement intervenus. La suite avec Joanie Charland du SPVM.
4: Les policiers présents sont intervenus afin de disperser la foule et de préserver la sécurité de tous. Un constat d'infraction a été émis en vertu de la loi encadrant, entre autres, la possession et l'utilisation de feux d'artifice et de fumigènes. Personne n'a été blessé.
1: Ailleurs dans l'actualité, une vidéo de militants simulant une exécution à la guillotine du ministre du Travail, Jean Boulet, suscite une vague d'indignation au Québec. Sur les images tournées lors d'une manifestation pour la Journée internationale des travailleurs, samedi à Montréal, on voit un manifestant trancher la tête d'une poupée en papier mâché à l'effigie du ministre. Des drapeaux de plusieurs organisations syndicales sont également visibles. Alors, dans une déclaration commune transmise à Cogeco Nouvelles, la CSD, la CSN, la CSQ et la FTQ se sont dissociés de cette action, qu'elle qualifie d'ailleurs d'isolée. Des élus ont exprimé leur solidarité envers M. Boulet. On va parler économie puisque Liquidation Marie prend rapidement de l'expansion. L'entreprise de liquidation alimentaire ouvre bientôt une 12e succursale, cette fois-ci à Granby, dans un contexte où l'inflation continue d'éprouver le prix du panier d'épicerie. Le modèle d'affaires de l'entreprise consiste à s'approvisionner en produits périmés ou proches de l'être auprès des géants de l'alimentation. On écoute la fondatrice de Liquidation Marie, la femme d'affaires Marie-Ève Breton.
5: Je vends du déclassé, ce qui est du produit périmé. Je vends du proche date. Donc, tu sais, les grandes chaînes peuvent pas se permettre d'avoir des produits avec moins de date sur le produit. Donc, le consommateur qui arrive en succursale ou dans une grande chaîne, il s'attend à avoir un produit frais, une longue date sur son produit. Donc, tu sais, c'est là que moi, je rentre en jeu.
1: Et la Ville de Montréal serre la vis aux propriétaires qui négligent la propreté de leur terrain. Selon des données obtenues par la presse, les inspecteurs de l'arrondissement Ville-Marie, c'est celui du centre-ville, ont distribué 42 constats d'infraction pour manquement au règlement sur la propreté depuis le début de l'année 2026. Cette offensive marque une augmentation fulgurante par rapport aux années précédentes. 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

Dans les dernières minutes, vous avez entendu Maroon 5 avec la chanson Animals. Vous avez entendu Camaro avec la chanson Let's Go. Camaro qui va être du côté de Picogan le 13 juin prochain pour la deuxième édition du festival Mamaoui Nigamo. Et on s'en va avec Jonas et la chanson Respire. Merci de choisir Radio Boréal 105.3. Je vous quitte pour l'heure de lunch, mais je serai de retour bien sûr à 13h. Et ce, jusqu'à 16h pour mon plus grand plaisir. J'espère que vous aussi. À tantôt tout le monde.

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2: Guyenne vous invite à une journée gratuite de danse en ligne et un souper servi vers 17h le samedi 23 mai prochain. Ça se passe de 15 à 23h au Centre de service aux citoyens de Guyenne. Le coût du souper est seulement 20$ pour un adulte et 10$ pour les 12 à 17 ans. C'est gratuit pour les enfants de 1 à 11 ans. Prière de réserver pour le souper auprès de Madame Clémence Bernier au 819-732-7810. 732-7810. C'était les petites annonces de station-service à Radio-Boréal. Pour nous joindre, 819-732-6991 ou info@commercialradioboreal.com. 105.3.

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Lundi le 4 mai 2026, voici les informations boréales. Le pôle d'enseignement supérieur secteur minier en collaboration avec le comité sectoriel de main-d'œuvre de l'industrie des mines annonce le lancement X-Mine, une expérience immersive en réalité augmentée destinée aux élèves du secondaire dévoilée officiellement le 2 mai dernier dans le cadre du défi Zoom minier. Cette plateforme vise à éveiller leur intérêt envers les possibilités de carrière dans l'écosystème minier, à mettre en lumière les compétences technologiques et à soutenir le professionnel de l'orientation dans la découverte de ses parcours. Pour rendre le territoire de la MRC d'Abitibi encore plus accueillant et inclusif, et dans le cadre de la démarche Défi RH, la MRC souhaite donc prendre le pouls de la population concernant l'accueil et l'intégration des personnes immigrantes dans la MRC d'Abitibi. Que vous soyez citoyen de longue date ou nouvellement arrivé, votre vision est essentielle pour aider à bâtir un milieu de vie harmonieux et adapté aux réalités de chacun. Donc, vous pouvez répondre à un sondage qui est sur le site de la MRC d'Abitibi. À la veille de la Journée internationale des sages-femmes du 5 mai, celle-ci demande plus de cohérence au gouvernement du Québec, Santé Québec et le ministère de la Santé, donc souhaite en effet que les sages-femmes prennent plus de place en première ligne, mais les moyens nécessaires pour y arriver ne sont pas tous en place. Comme signal positif, on souligne l'adoption récente de projet de loi 15 qui modifie le code des professions et accorde de nouveaux actes aux sages-femmes, comme les soins de contraception, le traitement des infections transmises sexuellement et par le sang, et ou le suivi et allaitement au-delà de 6 semaines. 12 000 personnes sont désormais sans logement au Québec, une augmentation de 2 400 personnes supplémentaires en seulement 3 ans. C'est ce que révèle le plus récent dénombrement sur l'itinérance du ministère de la Santé et des services sociaux. Malgré l'ampleur du phénomène, comment expliquer qu'un sujet aussi grave ne soit pas imposé davantage à l'Assemblée nationale et dans les médias, passant trop souvent sous le radar? Si ces personnes faisaient une chaîne humaine, elles seraient aussi longues que la longueur de l'île de Montréal ou de Laval. L'image en dit long sur l'ampleur du problème. En cette fin d'hiver où nous avons malheureusement encore eu des décès, plus au grand froid, on doit affirmer haut et fort que cette réalité est inacceptable et qu'elle doit changer. Il ne faut donc pas penser que ça se passe seulement dans les grands centres urbains. 30% des personnes en situation d'itinérance se trouvent désormais en région. Pour plus d'informations, je vous invite à consulter les sites de Mediaté.ca, cibofm.com et radioboreal.com. Ici Christian Péloquin, aux informations boréales.

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1: Le lundi 4 mai, ici Stephen Zerbinski. Voici les nouvelles. Eh bien, au hockey, le Canadien de Montréal a franchi une autre étape dans sa reconstruction, si on peut dire, dans le but de revenir au sein de l'élite de la Ligue nationale de hockey en franchissant le premier tour des séries pour la Coupe Stanley. Le club de hockey montréalais a défait le Lightning de Tampa Bay 2-1 hier soir en Floride dans le 7e et ultime match entre les deux formations. L'entraîneur-chef du tricolore, Martin Saint-Louis, a noté que son groupe avait pris beaucoup de choses a appris beaucoup de choses plus tôt durant la série contre Tampa Bay. On l'écoute.
2: C'est un gros défi d'aller battre cette équipe-là en première ronde. Deux équipes qui volent à la même altitude, probablement. Mais eux autres, ils ont plus d'expérience. Puis tu l'as vu durant la série, l'expérience qu'ils ont. Mais on a resté à la tâche à travers de tout ça, d'un haut et des bas. Puis on a appris beaucoup.
1: Et de son côté, le défenseur Mike Matheson a dit avoir hâte déjà au deuxième tour des séries de la Coupe Stanley contre les Sabres de Buffalo. On l'écoute.
3: C'est ça, montre comment c'est pas facile à faire. C'est motivant, puis c'est excitant. C'est sûr que j'ai hâte à continuer puis affronter Buffalo.
1: Et dans les minutes qui ont suivi cette victoire du Canadien au centre-ville, des feux d'artifice et des fumigènes ont été lancés par des partisans aux alentours de 20h45 à Montréal. Les policiers qui étaient déjà omniprésents aux abords du Centre Bell sont rapidement intervenus. La suite avec Joanie Charland du SPVM.
4: Les policiers présents sont intervenus afin de disperser la foule et de préserver la sécurité de tous. Un constat d'infraction a été émis en vertu de la loi encadrant, entre autres, la possession et l'utilisation de feux d'artifice et de fumigènes. Personne n'a été blessé.
1: Ailleurs dans l'actualité, une vidéo de militants simulant une exécution à la guillotine du ministre du Travail, Jean Boulay, suscite une vague d'indignation au Québec. Sur les images tournées lors d'une manifestation pour la Journée internationale des travailleurs, samedi à Montréal, on voit un manifestant trancher la tête d'une poupée en papier mâché à l'effigie du ministre. Des drapeaux de plusieurs organisations syndicales sont également visibles. Alors, dans une déclaration commune transmise à Cogeco Nouvelles, la CSD, la CSN, la CSQ et la FTQ se sont dissociés de cette action, qu'elle qualifie d'ailleurs d'isolée. Des élus ont exprimé leur solidarité envers M. Boulay. On va parler économie puisque Liquidation Marie prend rapidement de l'expansion. L'entreprise de liquidation alimentaire ouvre bientôt une 12e succursale, cette fois-ci à Granby, dans un contexte où l'inflation continue d'éprouver le prix du panier d'épicerie. Le modèle d'affaires de l'entreprise consiste à s'approvisionner en produits périmés ou proches de l'être auprès des géants de l'alimentation. On écoute la fondatrice de Liquidation Marie, la femme d'affaires Marie-Ève Breton.
5: Je vends du déclassé, ce qui est du produit périmé. Je vends du proche date. Donc, tu sais, les grandes chaînes ne peuvent pas se permettre d'avoir des produits avec moins de date sur le produit. Donc, le consommateur qui arrive en succursale ou dans une grande chaîne, il s'attend à avoir un produit frais, une longue date sur son produit. Donc, tu sais, c'est là que moi, je rentre en jeu.
1: Et la Ville de Montréal serre la vis aux propriétaires qui négligent la propreté de leur terrain. Selon des données obtenues par la presse, les inspecteurs de l'arrondissement Ville-Marie, c'est celui du centre-ville, ont distribué 42 constats d'infraction pour manquement au règlement sur la propreté depuis le début de l'année 2026. Cette offensive marque une augmentation fulgurante par rapport aux années précédentes. 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
1: Rebienvenue dans le café chaud avec Véro. Je vous accompagne avec plaisir jusqu'à 16h. Je vous rappelle ma question du jour. Est-ce que vous avez écouté le 7e match hier entre les Canadiens et le Lightning? Et qu'est-ce que vous en avez pensé? J'ai bien hâte de vous lire. Je ne sais pas si vous êtes des fanatiques des séries. On en entend beaucoup parler. On voit ça partout sur les réseaux sociaux. Je ne sais pas si vous avez vu au match numéro 6. Non seulement, bien sûr, là, le Centre Bell était plein, mais tous les gens à l'extérieur, c'est tellement impressionnant. Je pense qu'il y a juste à Montréal qu'on vit ça aussi intensément que ça. Alors, rendez-vous sur la page Facebook Fans Boréal Show FM. Allons-y en musique avec le beau Lenny Kravitz. OK, il n'est pas juste beau, il est bon. Voici Fly Away sur les ondes de Radio Boréal 105.3.

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0: Lundi le 4 mai 2026, voici les informations boréales. Le pôle d'enseignement supérieur secteur minier en collaboration avec le comité sectoriel de main-d'œuvre de l'industrie des mines annonce le lancement X-Mine, une expérience immersive en réalité augmentée destinée aux élèves du secondaire, dévoilée officiellement le 2 mai dernier dans le cadre du défi Zoom minier. Cette plateforme vise à éveiller leur intérêt envers les possibilités de carrière dans l'écosystème minier, à mettre en lumière les compétences technologiques et à soutenir le professionnel de l'orientation dans la découverte de ses parcours. Pour rendre le territoire de la MRC d'Abitibi encore plus accueillant et inclusif, et dans le cadre de la démarche Défi RH, la MRC souhaite donc prendre le pouls de la population concernant l'accueil et l'intégration des personnes immigrantes dans la MRC d'Abitibi. Que vous soyez citoyen de longue date ou nouvellement arrivé, votre vision est essentielle pour aider à bâtir un milieu de vie harmonieux et adapté aux réalités de chacun. Donc, vous pouvez répondre à un sondage qui est sur le site de la MRC d'Abitibi. À la veille de la Journée internationale des sages-femmes du 5 mai, celle-ci demande plus de cohérence au gouvernement du Québec, Santé Québec et le ministère de la Santé. Donc, souhaite en effet que les sages-femmes prennent plus de place en première ligne, mais les moyens nécessaires pour y arriver ne sont pas tous en place. Comme signal positif, on souligne l'adoption récente de projet de loi 15 qui modifie le code des professions et accorde de nouveaux actes aux sages-femmes, comme les soins de contraception, le traitement des infections transmises sexuellement et par le sang, et ou le suivi et allaitement au-delà de 6 semaines. 12 000 personnes sont désormais sans logement au Québec, une augmentation de 2 400 personnes supplémentaires en seulement 3 ans. C'est ce que révèle le plus récent dénombrement sur l'itinérance du ministère de la Santé et des services sociaux. Malgré l'ampleur du phénomène, comment expliquer qu'un sujet aussi grave ne soit pas imposé davantage à l'Assemblée nationale et dans les médias, passant trop souvent sous le radar? Si ces personnes faisaient une chaîne humaine, elle serait aussi longue que la longueur de l'île de Montréal ou de Laval. L'image en dit long sur l'ampleur du problème. En cette fin d'hiver où nous avons malheureusement encore eu des décès, plus au grand froid, on doit affirmer haut et fort que cette réalité est inacceptable et qu'elle doit changer. Il ne faut donc pas penser que ça se passe seulement dans les grands centres urbains. 30% des personnes en situation d'itinérance se trouvent désormais en région. Pour plus d'informations, je vous invite à consulter les sites de Mediaté.ca, cibofm.com et radioboreal.com. Ici Christian Péloquin, aux informations boréales.
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2: FM. Selon Environnement Canada, on devrait avoir une journée généralement nuageuse avec 60% de probabilité d'averse. Des bonnes rafales de vent aussi en après-midi jusqu'à 50 km/h. Un maximum de 14 degrés, très confortable. Ce soir et cette nuit, nuageux avec 60% de probabilité d'averse, un minimum de 7 degrés. Demain mardi, nuageux avec 30% de probabilité d'averse, un maximum de 11. Et à plus long terme, mercredi, alternance de soleil et de nuages avec un maximum de 7 degrés.
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vous êtes des amateurs de belle voix, d'harmonie vocale, de chorale, eh bien, vous devez mettre un spectacle à votre agenda, soit le 6 juin prochain à 19h30 ou encore le 7 juin à 14h30. Ce sera le 35e spectacle annuel de l'ensemble vocal de l'amitié. 35e spectacle, ce n'est pas rien. Je vous invite à vous rendre sur leur page Facebook. Vous allez trouver facilement le lien pour accéder à leurs billets, à leur vente de billets, dis-je bien. Sinon, ben c'est disponible sur le ticketaccess.net dans l'onglet Ville d'Amos, là où vous iriez pour acheter des billets pour le Théâtre des Escars, par exemple. Ben c'est au même endroit. Donc, je le disais, c'est samedi le 6 juin à 19h30 ou encore le dimanche 7 juin à 14h30 au Théâtre des Escars d'Amos. C'est à ne pas manquer. 25$ pour les adultes, 12$ pour les enfants de 10 à 18 ans et plus taxes, évidemment, et gratuit pour les moins de 10 ans. Alors, c'est à ne pas manquer ce 35e spectacle annuel de l'ensemble vocal de l'amitié. Je salue Gaétan Roberge qui a tellement, mais tellement donné d'heures et de talent dans cet ensemble vocal-là. Félicitations pour ces 35 beaux spectacles. Allons-y en musique avec une artiste que j'ai découverte à Radio Boréal. Voici Isabelle et la chanson Vulnérable sur les ondes de Radio Boréal. Vous êtes à l'écoute du Café Chaud avec Véro jusqu'à 16h.

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1: Lundi 4 mai, ici Stéphanie Gagnon, voici les nouvelles. Le ministre Jean Boulet n'écarte aucune option à la suite de la manifestation des centrales syndicales samedi, où des manifestants ont passé à la guillotine un mannequin à son image. Le ministre a le soutien du gouvernement. Louis Lacroix.
2: La scène est sans équivoque. On y voit des manifestants passer à la guillotine. Un mannequin à l'image du ministre du Travail, Jean Boulet. En visionnant la séquence, le vice-premier ministre, Yann Lafrenière, n'en revenait pas.
3: Moi, j'étais dégoûté, choqué. Ces gens d'image qu'on voit des fois dans d'autres nations...
2: Tout de suite, les centrales syndicales se sont dissociées des gestes posés. Mais pour le vice-premier ministre, c'est insuffisant.
3: Se dissocier, là, de venir dire qu'on regardait à droite quand ça s'est passé à gauche... Pour moi, c'est faible.
2: D'autant que la guillotine était difficile à manquer.
3: Pour moi, c'est sans équivoque. Cette guillotine-là n'a pas pu être cachée et pas arriver à la dernière seconde.
2: Bouleversé, Jean Boulet n'écarte aucune option, y compris de porter plainte à la police.
3: Alors, je vais supporter mon collègue Jean Boulet. Sa décision va être personnelle, ça lui revient à lui.
2: Louis Lacroix, Cogeco Nouvelles, Québec.
1: La police de Montréal a d'ailleurs confirmé qu'une enquête a été ouverte. La Commission de la construction du Québec s'inquiète de l'évasion fiscale causée par les formes de rémunération additionnelles dans le milieu de la construction. La presse rapporte que de plus en plus d'avantages sont proposés aux travailleurs de l'industrie pour les attirer dans des postes difficiles à combler. Alors que les conditions de travail sont contrôlées par des conventions collectives, certains se font proposer des primes, des cartes cadeaux ou encore de l'essence. Le président directeur général de la Corporation des entrepreneurs généraux du Québec, Éric Côté, met en garde face aux effets de cette surenchère des avantages.
4: Si on est dans un système où c'est toujours le plus bas soumissionnaire, celui qui le fait pas va être avantagé, mais est-ce qu'il va avoir les bonnes personnes dans son équipe pour travailler, les gens plus productifs? Puis finalement, c'est tout le monde qui finit par le demander. C'est pas juste les performances, ça peut être n'importe qui. S'il y en a un que tu lui donnes, tu finis par avoir de la pression pour dire, ben moi aussi je le veux, ça fait... Fait que, pourquoi on respecte pas les conventions collectives?
1: Mark Carney a vanté son bilan des derniers mois alors qu'il est de passage en Arménie pour participer au sommet de la communauté politique européenne. Le premier ministre multiplie les visites en Europe et les accords avec des alliés européens.
5: Il y a des accords très importants dans les domaines de minéraux critiques. C'est plus de 2 milliards de dollars par rapport au Canada et l'Europe. Alors, il y a des résultats.
1: Au sport maintenant, Montréal célébrera le 50e anniversaire des Jeux olympiques de 1976. Plusieurs activités auront lieu sur l'île cet été. Jérémy Filosa.
6: Le stade olympique n'est peut-être pas utilisable en ce moment. Il reste qu'on pourra cet été revivre l'atmosphère des Jeux olympiques de Montréal de plusieurs façons. Le Comité olympique canadien a mis sur pied plusieurs activités qui permettront aux plus jeunes et aux moins jeunes de revivre l'épopée des Jeux de 1976. Dès le 16 mai, des expositions et des visites guidées seront organisées au Parc olympique, en plus de sur plusieurs anciens lieux des Jeux. On parle de cinéma flottant, de balades de découverte et d'événements sportifs. Le tout se conclura avec la randonnée en vélo en septembre prochain, au moment des championnats du monde de cyclisme de Montréal. Écoutons Chantal Rouleau, la ministre responsable de la métropole.
7: On a beaucoup d'ambition, de l'ambition pour la métropole, de l'ambition pour le Québec et beaucoup d'événements.
6: Notons que la grande Nadia Comaneci sera de passage à Montréal le week-end du 1er août lors du spectacle du 50e. Jérémy Filosa, Cogeco Nouvelles.
1: En terminant, le Canadien a changé ses plans de voyage. L'équipe devait quitter Tampa ce matin. Mais finalement, le club a pris congé et est demeuré en Floride. Le Canadien pratiquera à Tampa demain matin avant de s'envoler vers Buffalo en après-midi. 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

Kylie Minogue et Locomotion. Voici Ariane Laniel qui fait partie de Mixmania, qu'on voit faire là, un retour ces dernières semaines. Voici la chanson Mirage sur les ondes de Radio Boréal 105.3.

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2: Je vous fais une petite suggestion série télé si jamais vous avez envie de découvrir une nouvelle série québécoise qui se déroule sur 6 épisodes seulement. Je vous invite à écouter Vitrerie Joyale sur Prime Video. C'est Martin Matt qui a concocté cette nouvelle série-là. Il en est le personnage principal et dans le fond, il s'est beaucoup inspiré de son père pour créer ce personnage-là et même cette série-là puisque son père était propriétaire d'une vitrerie. Il travaillait pour lui et même dans l'histoire, là, c'est comme si lui jouait son père. Et il y a Pierre-Luc Funk, c'est comme si lui jouait le rôle de Martin Matt et Pierre-Yves Roy Desmarais, lui, vient jouer le frère de Martin Matt. Alors, dans cette série-là que j'ai écoutée la semaine dernière, ben, ce week-end, en fait, j'ai beaucoup ri, mais j'ai pleuré aussi. Vraiment, là, on vit toute une gamme d'émotions avec cette série-là. Vitrerie Joyale de Martin Matt du côté de Prime Video. Vraiment une belle série. Seulement 6 épisodes, c'est court, mais c'est chargé. Vous allez voir que c'est bien, bien intéressant. Allons-y en musique. Il y a Anna Dodgy qui s'en vient avec le beat à Tibi, mais juste avant, voici Enrique Iglesias avec Bailamos sur les ondes de Radio Boréal 105.3.

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0: Lundi le 4 mai 2026, voici les informations Boréal. Le pôle d'enseignement supérieur secteur minier en collaboration avec le comité sectoriel de main-d'œuvre de l'industrie des mines annonce le lancement X-Mine, une expérience immersive en réalité augmentée destinée aux élèves du secondaire dévoilée officiellement le 2 mai dernier dans le cadre du défi Zoom minier. Cette plateforme vise à éveiller leur intérêt envers les possibilités de carrière dans l'écosystème minier, à mettre en lumière les compétences technologiques et à soutenir le professionnel de l'orientation dans la découverte de ses parcours. Pour rendre le territoire de la MRC d'Abitibi encore plus accueillant et inclusif, et dans le cadre de la démarche Défi RH, la MRC souhaite donc prendre le pouls de la population concernant l'accueil et l'intégration des personnes immigrantes dans la MRC d'Abitibi. Que vous soyez citoyen de longue date ou nouvellement arrivé, votre vision est essentielle pour aider à bâtir un milieu de vie harmonieux et adapté aux réalités de chacun. Donc, vous pouvez répondre à un sondage qui est sur le site de la MRC d'Abitibi. À la veille de la Journée internationale des sages-femmes du 5 mai, celle-ci demande plus de cohérence au gouvernement du Québec, Santé Québec et le ministère de la Santé. Donc, souhaite en effet que les sages-femmes prennent plus de place en première ligne, mais les moyens nécessaires pour y arriver ne sont pas tous en place. Comme signal positif, on souligne l'adoption récente de projet de loi 15 qui modifie le code des professions et accorde de nouveaux actes aux sages-femmes, comme les soins de contraception, le traitement des infections transmises sexuellement et par le sang et ou le suivi et allaitement au-delà de 6 semaines. 12 000 personnes sont désormais sans logement au Québec, une augmentation de 2 400 personnes supplémentaires en seulement 3 ans. C'est ce que révèle le plus récent dénombrement sur l'itinérance du ministère de la Santé et des services sociaux. Malgré l'ampleur du phénomène, comment expliquer qu'un sujet aussi grave ne soit pas imposé davantage à l'Assemblée nationale et dans les médias, passant trop souvent sous le radar? Si ces personnes faisaient une chaîne humaine, elles seraient aussi longues que la longueur de l'île de Montréal ou de Laval. L'image en dit long sur l'ampleur du problème. En cette fin d'hiver où nous avons malheureusement encore eu des décès, plus au grand froid, on doit affirmer haut et fort que cette réalité est inacceptable et qu'elle doit changer. Il ne faut donc pas penser que ça se passe seulement dans les grands centres urbains. 30% des personnes en situation d'itinérance se trouvent désormais en région. Pour plus d'informations, je vous invite à consulter les sites de Mediaté.ca, cibofm.com et radioboreal.com. Ici Christian Péloquin, aux informations Boréal.
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2: 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Selon Environnement Canada, on devrait avoir une journée généralement nuageuse avec 60% de probabilité d'averse. Des bonnes rafales de vent aussi en après-midi jusqu'à 50 km/h. Un maximum de 14 degrés, très confortable. Ce soir et cette nuit, nuageux avec 60% de probabilité d'averse, un minimum de 7 degrés. Demain mardi, nuageux avec 30% de probabilité d'averse, un maximum de 11. Et à plus long terme, mercredi, alternance de soleil et de nuages avec un maximum de 7 degrés.
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Je vous parle de deux fermetures de rue du côté d'Amos pour vous aider à planifier vos déplacements en conséquence. Le premier, à partir d'aujourd'hui, il y a une fermeture de la 10e avenue Ouest, juste à côté de Bendéhay, puisqu'ils ont des travaux prévus pour enlever la structure qui s'était effondrée. Alors, c'est entre la 6e et la 7e rue Ouest, donc cette portion de la 10e avenue Ouest qui va être fermée pour une durée approximative d'une à deux semaines. Il y a les camions de l'entreprise là, qui vont continuer à avoir accès aux premières portes sur la 10e avenue Ouest, mais on nous invite à éviter le secteur là, pour ne pas nuire à la circulation et assurer, bien sûr, la sécurité. La circulation dans la ruelle du CPE et de la pizzeria Amos va demeurer possible, mais va être déviée vers la 7e rue Ouest. Et bien sûr, hein, comme à chaque année, la rue principale sud est fermée depuis le carrefour giratoire jusqu'à environ le Thibault Automobile, je dirais. Donc, c'est jusqu'à la 13e avenue. Voilà. Il y a un détour via la 4e rue Est. On ne peut plus faire le petit détour là, proche du Théâtre des Escars parce qu'on ne peut plus, carrément plus là, accéder au carrefour giratoire à partir de là. C'est comme ça chaque année, mais encore une fois, quand on le sait, on peut planifier nos déplacements en conséquence. On peut partir un peu plus tôt, on peut dévier notre trajectoire le temps que ça dure. Ça ne dure jamais très, très longtemps. Allons-y en musique avec Andy. Voici la chanson Cruelle sur les ondes de Radio Boréal 105.3.

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1: Lundi 4 mai, ici Stéphanie Gagnon, voici les nouvelles. Le ministre Jean Boulay n'écarte aucune option à la suite de la manifestation des centrales syndicales samedi, où des manifestants ont passé à la guillotine un mannequin à son image. Le ministre a le soutien du gouvernement. Louis Lacroix.
2: La scène est sans équivoque. On y voit des manifestants passer à la guillotine. Un mannequin à l'image du ministre du Travail, Jean Boulay. En visionnant la séquence, le vice-premier ministre, Yann Lafrenière, n'en revenait pas.
3: Moi, j'étais dégoûté, choqué. Ces gens d'image qu'on voit des fois dans d'autres nations...
2: Tout de suite, les centrales syndicales se sont dissociées des gestes posés. Mais pour le vice-premier ministre, c'est insuffisant.
3: Se dissocier, là, de venir dire qu'on regardait à droite quand ça s'est passé à gauche, pour moi, c'est faible.
2: D'autant que la guillotine était difficile à manquer.
3: Pour moi, c'est sans équivoque. Cette guillotine-là n'a pas pu être cachée et pas arriver à la dernière seconde.
2: Bouleversé, Jean Boulay n'écarte aucune option, y compris de porter plainte à la police.
3: Alors, je vais supporter mon collègue Jean Boulay. Sa décision va être personnelle, ça lui revient à lui.
2: Louis Lacroix, Cogeco Nouvelles, Québec.
1: La police de Montréal a d'ailleurs confirmé qu'une enquête a été ouverte. La Commission de la construction du Québec s'inquiète de l'évasion fiscale causée par les formes de rémunération additionnelle dans le milieu de la construction. La presse rapporte que de plus en plus d'avantages sont proposés aux travailleurs de l'industrie pour les attirer dans des postes difficiles à combler. Alors que les conditions de travail sont contrôlées par des conventions collectives, certains se font proposer des primes, des cartes cadeaux ou encore de l'essence. Le président directeur général de la Corporation des entrepreneurs généraux du Québec, Éric Côté, met en garde face aux effet de cette surenchère des avantages.
4: Si on est dans un système où c'est toujours le plus bas soumissionnaire, celui qui le fait pas va être avantagé, mais est-ce qu'il va avoir les bonnes personnes dans son équipe pour travailler, les gens plus productifs? Puis finalement, c'est tout le monde qui finit par le demander. C'est pas juste les performances, ça peut être n'importe qui. S'il y en a un que tu lui donnes, tu finis par avoir de la pression pour dire, ben moi aussi je le veux. Fait que pourquoi on respecte pas les conventions collectives?
1: Mark Carney a vanté son bilan des derniers mois alors qu'il est de passage en Arménie pour participer au sommet de la communauté politique européenne. Le premier ministre multiplie les visites en Europe et les accords avec des alliés européens.
5: Il y a des accords très importants dans les domaines de minéraux critiques. C'est plus de 2 milliards de dollars par rapport au Canada et l'Europe. Alors, il y a des résultats.
1: Au sport maintenant, Montréal célébrera le 50e anniversaire des Jeux olympiques de 1976. Plusieurs activités auront lieu sur l'île cet été. Jérémy Filosa.
6: Le stade olympique n'est peut-être pas utilisable en ce moment. Il reste qu'on pourra cet été revivre l'atmosphère des Jeux olympiques de Montréal de plusieurs façons. Le Comité olympique canadien a mis sur pied plusieurs activités qui permettront aux plus jeunes et aux moins jeunes de revivre l'épopée des Jeux de 1976. Dès le 16 mai, des expositions et des visites guidées seront organisées au Parc olympique, en plus de sur plusieurs anciens lieux des Jeux. On parle de cinéma flottant, de balades de découverte et d'événements sportifs. Le tout se conclura avec la randonnée en vélo en septembre prochain, au moment des championnats du monde de cyclisme de Montréal. Écoutons Chantal Rouleau, la ministre responsable de la métropole.
7: On a beaucoup d'ambition, de l'ambition pour la métropole, on a de l'ambition pour le Québec et beaucoup d'événements.
6: Notons que la grande Nadia Comaneci sera de passage à Montréal le week-end du 1er août lors du spectacle du 50e. Jérémy Filosa, Cogeco Nouvelles.
1: En terminant, le Canadien a changé ses plans de voyage. L'équipe devait quitter Tampa ce matin. Mais finalement, le club a pris congé et est demeuré en Floride. Le Canadien pratiquera à Tampa demain matin avant de s'envoler vers Buffalo en après-midi. 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

C'était Avicii avec la chanson Wake Me Up. Et là, on s'en va en musique avec Gabriel Goulet et la chanson Perdu l'envie. Juste après, ce sera notre Guillaume Laroche Abitibien avec Homme Orchestre. Merci d'être branché à Radio Boréal 105.3.

défi réalisé à un organisme de la région. Pour le mois d'avril, c'était le Calax Abitibi. Et là, pour le mois de mai, c'est le club de soccer mineur d'Amos, le Barrage, qui va recevoir 15 % des profits réalisés par Médiaté. Eux, ce qu'ils vont faire avec ça, ben, c'est de les aider à acheter des lumières pour que les terrains puissent être utilisés encore plus longtemps le soir. Ça va aider à avoir plus de plages horaires pour les joueurs. C'est vraiment, vraiment une bonne cause à soutenir. Rendez-vous sur le mediaté.ca dans l'onglet 50-50 pour aller chercher vos billets du 50-50 du mois de mai. Allons-y en musique avec, Leon Rimes et The Right Kind of Wrong. 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

0: Lundi le 4 mai 2026, voici les informations boréales. Le pôle d'enseignement supérieur secteur minier en collaboration avec le comité sectoriel de main-d'œuvre de l'industrie des mines annonce le lancement X-Mine, une expérience immersive en réalité augmentée destinée aux élèves du secondaire dévoilée officiellement le 2 mai dernier dans le cadre du défi Zoom minier. Cette plateforme vise à éveiller leur intérêt envers les possibilités de carrière dans l'écosystème minier, à mettre en lumière les compétences technologiques et à soutenir le professionnel de l'orientation dans la découverte de ses parcours. Pour rendre le territoire de la MRC d'Abitibi encore plus accueillant et inclusif, et dans le cadre de la démarche Défi RH, la MRC souhaite donc prendre le pouls de la population concernant l'accueil et l'intégration des personnes immigrantes dans la MRC d'Abitibi. Que vous soyez citoyen de longue date ou nouvellement arrivé, votre vision est essentielle pour aider à bâtir un milieu de vie harmonieux et adapté aux réalités de chacun. Donc, vous pouvez répondre à un sondage qui est sur le site de la MRC d'Abitibi. À la veille de la Journée internationale des sages-femmes du 5 mai, celle-ci demande plus de cohérence au gouvernement du Québec, Santé Québec et le ministère de la Santé, donc souhaite en effet que les sages-femmes prennent plus de place en première ligne, mais les moyens nécessaires pour y arriver ne sont pas tous en place. Comme signal positif, on souligne l'adoption récente de projet de loi 15 qui modifie le code des professions et accorde de nouveaux actes aux sages-femmes, comme les soins de contraception, le traitement des infections transmises sexuellement et par le sang, et ou le suivi et allaitement au-delà de 6 semaines. 12 000 personnes sont désormais sans logement au Québec, une augmentation de 2 400 personnes supplémentaires en seulement 3 ans. C'est ce que révèle le plus récent dénombrement sur l'itinérance du ministère de la Santé et des services sociaux. Malgré l'ampleur du phénomène, comment expliquer qu'un sujet aussi grave ne soit pas imposé davantage à l'Assemblée nationale et dans les médias, passant trop souvent sous le radar? Si ces personnes faisaient une chaîne humaine, elle serait aussi longue que la longueur de l'île de Montréal ou de Laval. L'image en dit long sur l'ampleur du problème. En cette fin d'hiver où nous avons malheureusement encore eu des décès, plus au grand froid, on doit affirmer haut et fort que cette réalité est inacceptable et qu'elle doit changer. Il ne faut donc pas penser que ça se passe seulement dans les grands centres urbains. 30% des personnes en situation d'itinérance se trouvent désormais en région. Pour plus d'informations, je vous invite à consulter les sites de Mediaté.ca, cibofm.com et radioboreal.com. Ici Christian Péloquin, aux informations boréales.
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2: FM. Selon Environnement Canada, on devrait avoir une journée généralement nuageuse avec 60% de probabilité d'averse. Des bonnes rafales de vent aussi en après-midi jusqu'à 50 km/h. Un maximum de 14 degrés, très confortable. Ce soir et cette nuit, nuageux avec 60% de probabilité d'averse, un minimum de 7 degrés. Demain mardi, nuageux avec 30% de probabilité d'averse, un maximum de 11. Et à plus long terme, mercredi, alternance de soleil et de nuages avec un maximum de 7 degrés.
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Les habitants de la ville d'Amos commencent à être habitués toutes les années à la fête de la Reine. Il y a le grand ménage du printemps où l'éco-centre soit apporte des conteneurs en ville ou bien on peut se rendre directement à l'éco-centre. Là, j'ai pas tous les détails encore, mais je sais par contre qu'il va y avoir distribution de plants d'arbres et de compost pour les résidents d'Amos. C'est dans le cadre de la Semaine québécoise des familles que la ville d'Amos, en collaboration avec l'Association forestière de l'Abitibi-Témiscamingue et le comité Famille en fête, vous invite, citoyens, à sa remise de plants d'arbres et de compost. Ça va être le dimanche 17 mai prochain de 13h30 à 15h30 dans le stationnement du complexe sportif Desjardins. Il y a une quantité de 5 plants d'arbres par famille qui est permise, dont 3 de la même essence. Vous pouvez apporter vos chaudières pour le compost. La limite est de 5 chaudières de 20 litres. C'est un total donc de 100 litres par résidence. Alors, mettez ça à votre agenda le 17 mai prochain de 13h30 à 15h30 dans le stationnement du complexe sportif d'Amos. Allons-y en musique avec France D'Amour et Les Si N'aime Pas Les Rêves. 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
1: Lundi 4 mai, ici Stéphanie Gagnon, voici les nouvelles. Le ministre Jean Boulet n'écarte aucune option à la suite de la manifestation des centrales syndicales samedi où des manifestants ont passé à la guillotine un mannequin à son image. Le ministre a le soutien du gouvernement. Louis Lacroix.
2: La scène est sans équivoque. On y voit des manifestants passer à la guillotine, un mannequin à l'image du ministre du Travail, Jean Boulet. En visionnant la séquence, le vice-premier ministre, Yann Lafrenière, n'en revenait pas.
3: Moi, j'étais dégoûté, choqué. Ces gens d'image qu'on voit des fois dans d'autres nations.
2: Tout de suite, les centrales syndicales se sont dissociées des gestes posés. Mais pour le vice-premier ministre, c'est insuffisant.
3: Se dissocier, là, de venir dire qu'on regardait à droite quand ça s'est passé à gauche. Pour moi, c'est faible.
2: D'autant que la guillotine était difficile à manquer.
3: Pour moi, c'est sans équivoque. Cette guillotine-là n'a pas pu être cachée, n'est pas arrivée à la dernière seconde.
2: Bouleversé, Jean Boulet n'écarte aucune option, y compris de porter plainte à la police.
3: Alors, je vais supporter mon collègue Jean Boulet. Sa décision va être personnelle, ça lui revient à lui.
2: Louis Lacroix, Cogeco Nouvelles, Québec.
1: La police de Montréal a d'ailleurs confirmé qu'une enquête a été ouverte. La Commission de la construction du Québec s'inquiète de l'évasion fiscale causée par les formes de rémunération additionnelles dans le milieu de la construction. La presse rapporte que de plus en plus d'avantages sont proposés aux travailleurs de l'industrie pour les attirer dans des postes difficiles à combler. Alors que les conditions de travail sont contrôlées par des conventions collectives, certains se font proposer des primes, des cartes cadeaux ou encore de l'essence. Le président directeur général de la Corporation des entrepreneurs généraux du Québec, Éric Côté, met en garde face aux effet de cette surenchère des avantages.
4: Si on est dans un système où c'est toujours le plus bas soumissionnaire, celui qui le fait pas va être avantagé, mais est-ce qu'il va avoir les bonnes personnes dans son équipe pour travailler, les gens plus productifs? Puis finalement, c'est tout le monde qui finit par le demander. C'est pas juste les performances, ça peut être... S'il y en a un que tu lui donnes, tu finis par avoir de la pression pour dire, ben moi aussi je le veux, ça fait... Fait que pourquoi on respecte pas les conventions collectives?
1: Mark Carney a vanté son bilan des derniers mois alors qu'il est de passage en Arménie pour participer au sommet de la communauté politique européenne. Le premier ministre multiplie les visites en Europe et les accords avec des alliés européens.
5: Il y a des accords très importants dans le domaine de minéraux critiques. C'est plus de 2 milliards de dollars par rapport au Canada et l'Europe. Alors, il y a des résultats.
1: Au sport maintenant, Montréal célébrera le 50e anniversaire des Jeux olympiques de 1976. Plusieurs activités auront lieu sur l'île cet été. Jérémy Filosa.
6: Le stade olympique n'est peut-être pas utilisable en ce moment. Il reste qu'on pourra cet été revivre l'atmosphère des Jeux olympiques de Montréal de plusieurs façons. Le Comité olympique canadien a mis sur pied plusieurs activités qui permettront aux plus jeunes et aux moins jeunes de revivre l'épopée des Jeux de 1976. Dès le 16 mai, des expositions et des visites guidées seront organisées au Parc olympique, en plus de sur plusieurs anciens lieux des Jeux. On parle de cinéma flottant, de balades de découverte et d'événements sportifs. Le tout se conclura avec la randonnée en vélo en septembre prochain, au moment des championnats du monde de cyclisme de Montréal. Écoutons Chantal Rouleau, la ministre responsable de la métropole.
7: On a beaucoup d'ambition, de l'ambition pour la métropole, on a de l'ambition pour le Québec et beaucoup d'événements.
6: Notons que la grande Nadia Comaneci sera de passage à Montréal le week-end du 1er août lors du spectacle du 50e. Jérémy Filosa, Cogeco Nouvelles.
1: En terminant, le Canadien a changé ses plans de voyage. L'équipe devait quitter Tampa ce matin. Mais finalement, le club a pris congé et est demeuré en Floride. Le Canadien pratiquera à Tampa demain matin avant de s'envoler vers Buffalo en après-midi. 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

C'était Alexandre Poulain, la chanson Contrebande. Ce qui s'en vient dans les prochaines minutes, Québéco avec C'est comme ça. Ça termine le Café Chaud avec Véro, bien sûr, mon collègue Mathieu Higgins se branche avec vous dans quelques minutes de 16h à 18h pour le retour en force. Ensuite, ce sera notre bingo à 18h et à 19h, le sourire du jazz avec Bastien Chartrand. Restez bien branchés à Radio Boréal 105.3 et nous, on se retrouve demain 9h30. Ciao tout le monde!

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2: Comment ça va, vous autres, en ce lendemain de victoire du Canadien de Montréal? D'après moi, il y en a qui se sont couchés tard hier, hein? Je dois avouer que je l'ai regardé avec des amis à la maison, puis je pense que je suis pas le seul, hein, d'après ce que j'ai vu sur les réseaux sociaux. Bienvenue dans votre retour à la maison, mes amis. Merci d'être bien branchés à Chaud 105.3. Mon nom est Mathieu Higgins.

parfait dans votre retour à la maison ce lundi. Hein? Les phobies, on veut en parler. C'est pas facile d'en avoir une phobie. Hein? Faut prendre en considération qu'il faut jamais niaiser avec la phobie de quelqu'un parce que des fois, ça peut être fatal ou vraiment, vraiment dangereux. Et je vous demande ce soir avec la question Facebook d'aujourd'hui que j'ai oublié de poster sur Facebook. Bravo. Bravo, ça s'en vient, ça s'en vient. Vous allez pouvoir commenter. Si vous avez une phobie, puis il y en a que c'est les araignées, il y en a que dans mes amis, que c'est lui, c'est les serpents. Même les couleuvres, il y en a peur, ça n'a pas d'allure. Personnellement, je ne serais pas vraiment sur les hauteurs, moi, mais je dirais pas faire mon cours de hauteur de ligne, mettons, de monteur de ligne. Vous auriez dû me voir à d'arbre en arbre, vous autres. Je l'ai quand même fait 3 fois, mais quand je fais de l'escalade, disons que j'aime bien ça... Ben, ça est attaché. En tout cas, bref, je vais aller poster ça sur Facebook et je vous reviens tout de suite après. Il y a les colocs qui s'en viennent avec Bonlieu et pour tout de suite, les Cowboys fringants avec Amber.

0: Avec les colocs en plein retour à la maison, mieux vaut tard que jamais, j'ai mis la publication sur Facebook. Donc, vous allez pouvoir aller voir la question du jour que je vous pose. Est-ce que vous avez une phobie? C'est ce que je vous demande aujourd'hui. Parce que personnellement, moi, je trippe pas vraiment sur les hauteurs. Vraiment pas même. J'ai un solide vertige. Juste pour vous dire, là, dans la grand roue, là, je ne trippe pas. Pantoute. Fait que je pense que j'irai pas faire mon cours de monteur de ligne. Vous auriez dû me voir à D'arbre en arbre, vous autres. Je l'ai quand même fait 3 fois à D'arbre en arbre, les 3 parcours. J'ai déjà fait de l'escalade pour essayer, mais j'ai vraiment vraiment pas trippé. C'est pas conclu à mon affaire. Fait que j'attends vos réponses sur la publication de notre page Facebook. Est-ce que vous avez une phobie? Ça va me faire plaisir de vous lire. Donc, on s'arrête un instant. On s'informe avec Christian Péloquin au retour de ceci.
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2: Lundi le 4 mai 2026, voici les informations boréales. Le pôle d'enseignement supérieur secteur minier en collaboration avec le comité sectoriel de main-d'œuvre de l'industrie des mines annonce le lancement X-Mine, une expérience immersive en réalité augmentée destinée aux élèves du secondaire dévoilée officiellement le 2 mai dernier dans le cadre du défi Zoom minier. Cette plateforme vise à éveiller leur intérêt envers les possibilités de carrière dans l'écosystème minier, à mettre en lumière les compétences technologiques et à soutenir le professionnel de l'orientation dans la découverte de ses parcours. Pour rendre le territoire de la MRC d'Abitibi encore plus accueillant et inclusif, et dans le cadre de la démarche Défi RH, la MRC souhaite donc prendre le pouls de la population concernant l'accueil et l'intégration des personnes immigrantes dans la MRC d'Abitibi. Que vous soyez citoyen de longue date ou nouvellement arrivé, votre vision est essentielle pour aider à bâtir un milieu de vie harmonieux et adapté aux réalités de chacun. Donc, vous pouvez répondre à un sondage qui est sur le site de la MRC d'Abitibi. À la veille de la Journée internationale des sages-femmes du 5 mai, celle-ci demande plus de cohérence au gouvernement du Québec, Santé Québec et le ministère de la Santé, donc souhaite en effet que les sages-femmes prennent plus de place en première ligne, mais les moyens nécessaires pour y arriver ne sont pas tous en place. Comme signal positif, on souligne l'adoption récente de projet de loi 15 qui modifie le code des professions et accorde de nouveaux actes aux sages-femmes, comme les soins de contraception, le traitement des infections transmises sexuellement et par le sang et ou le suivi et allaitement au-delà de 6 semaines. 12 000 personnes sont désormais sans logement au Québec, une augmentation de 2 400 personnes supplémentaires en seulement 3 ans. C'est ce que révèle le plus récent dénombrement sur l'itinérance du ministère de la Santé et des services sociaux. Malgré l'ampleur du phénomène, comment expliquer qu'un sujet aussi grave ne soit pas imposé davantage à l'Assemblée nationale et dans les médias, passant trop souvent sous le radar? Si ces personnes faisaient une chaîne humaine, elles seraient aussi longues que la longueur de l'île de Montréal ou de Laval. L'image en dit long sur l'ampleur du problème. En cette fin d'hiver où nous avons malheureusement encore eu des décès, plus au grand froid, on doit affirmer haut et fort que cette réalité est inacceptable et qu'elle doit changer. Il ne faut donc pas penser que ça se passe seulement dans les grands centres urbains. 30% des personnes en situation d'itinérance se trouvent désormais en région. Pour plus d'informations, je vous invite à consulter les sites de Mediaté.ca, cibofm.com et radioboreal.com. Ici Christian Péloquin, aux informations boréales.
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0: FM. Merci beaucoup, M. Péloquin, pour ces informations. 16h16, ce qui se passe côté météo ce soir, la nuit prochaine, des averses, un minimum de 6 degrés. Demain, mardi, soleil et nuages. Une belle journée avec un max de 10, quand même confortable. Dans la nuit de mardi à mercredi, ce sera dégagé avec un minimum de 0. Mercredi, retour du soleil et quelques petits nuages avec un maximum de 7 degrés. Jeudi, même chose, soleil-nuages, un max de 8 degrés. Et vendredi, ben, c'est le retour de la pluie. Ça va faire fondre le restant de la neige. Je l'espère bien parce que je veux sortir mon barbecue. Maximum de 8 degrés. Présentement, on a 13 degrés dans la MRC Abitibi. Retour en arrière avec Queen. Voici Crazy Little Thing Called Love. 105.3.

Call Love avec Queen en plein retour à la maison. 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

0: Rakabessic et Noir Silence, dans le temps que Jean-François Dubé avait sacré son camp du groupe, il est revenu après. 16h27 minutes, je vous pose comme question Facebook, question du jour aujourd'hui. Avez-vous une phobie? Il y en a que c'est les araignées, il y en a que c'est les hauteurs comme moi. Ma collègue Véronique Lemay qui dit avoir une réaction allergique quand que je mange du poisson. Elle dit, c'est complètement niaiseux comme phobie, mais ça m'est jamais arrivé. Ouais, mais des réactions allergiques, moi aussi, j'avoue que ça a l'air que ça peut se déclencher n'importe quand, ça. Il y a Nadine Lambert, mon ami qui me dit, j'ai peur de la dire et qu'on l'utilise contre moi. Ben non. Les gens qui t'aiment, Nadine, ne te feront pas ça. Et Tania Paradis, ça, celle-là, est pas pire parce que j'avoue que c'est pas mal la peur de tout le monde. J'ai peur d'être enfermé quelque part, style enterrée vivante ou encore en faisant un accident d'auto avec mon auto, puis me ramasser dans la rivière sans pouvoir sortir un petit peu. Voyons, c'est quoi, non? Hey, la phobie, c'est pas agoraphobe, c'est claustrophobe, la phobie, c'est claustrophobe, c'est ça que je cherchais. Donc, continuez à m'écrire sur la page Facebook, ça va me faire un plaisir de vous lire, et on ne rit pas des phobies, s'il vous plaît. Carrie Underwood, Good Girl, ça s'en vient après ceci.
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FM, les Respectables. J'espère que vous passez un excellent retour à la maison. Merci d'être bien branché à Show 105.3 ce lundi. C'est 4 mai. C'est le 4 mai. 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Voici Mexico et Caen à Show 105.3.

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Heart of Broken Dreams, Green Day, 16h44. Je vous souhaite un excellent lundi. J'espère que ça se passe bien pour vous autres. Si vous faites du 9 à 5, dans 15 minutes, vous allez pouvoir puncher de la job. Samedi, le 30 mai, à fin du mois, il y a un autre marché qui va se passer à Place Centreville-Amos. C'est le marché Viva May. Oui, on a vécu le marché du printemps, mais maintenant, c'est un autre marché. Ça s'appelle le Viva May, un gros rendez-vous local. Trentaine d'exposants sur place. Ça se passe de 10h à 16h30. Il va y avoir de tout. Vous allez retrouver des exposants avec n'importe quoi, des plants de légumes, des bijoux, des créations artistiques, des savons, des tricots, des délices gourmands, de la bouffe. Donc, de 10h à 16h30, vous allez pouvoir magasiner local, aller encourager nos artisans locaux à Place Centreville-Amos, samedi le 30 mai. La musique de Jonathan Pinchot, ça s'en vient dans le détour. Pour tout de suite, voici Karim.

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2: Lundi 4 mai, ici Stéphanie Gagnon, voici les nouvelles. Le ministre Jean Boulet n'écarte aucune option à la suite de la manifestation des centrales syndicales samedi où des manifestants ont passé à la guillotine un mannequin à son image. Le ministre a le soutien du gouvernement. Louis Lacroix.
3: La scène est sans équivoque. On y voit des manifestants passer à la guillotine. Un mannequin à l'image du ministre du Travail, Jean Boulet. En visionnant la séquence, le vice-premier ministre, Yann Lafrenière, n'en revenait pas.
4: Moi, j'étais dégoûté, choqué. Ces gens d'image qu'on voit des fois dans d'autres nations.
3: Tout de suite, les centrales syndicales se sont dissociées des gestes posés. Mais pour le vice-premier ministre, c'est insuffisant.
4: Se dissocier, là, de venir dire qu'on regardait à droite quand ça s'est passé à gauche, pour moi, c'est faible.
3: D'autant que la guillotine était difficile à manquer.
4: Pour moi, c'est sans équivoque. Cette guillotine-là, pour plus être cachée, pas arriver à la dernière seconde.
3: Bouleversé, Jean Boulet n'écarte aucune option, y compris de porter plainte à la police.
4: Alors, je vais supporter mon collègue Jean Boulet. Sa décision va être personnelle, ça lui revient à lui.
3: Louis Lacroix, Cogeco Nouvelles, Québec.
2: La police de Montréal a d'ailleurs confirmé qu'une enquête a été ouverte. La Commission de la construction du Québec s'inquiète de l'évasion fiscale causée par les formes de rémunération additionnelles dans le milieu de la construction. La presse rapporte que de plus en plus d'avantages sont proposés aux travailleurs de l'industrie pour les attirer dans des postes difficiles à combler. Alors que les conditions de travail sont contrôlées par des conventions collectives, certains se font proposer des primes, des cartes cadeaux ou encore de l'essence. Le président directeur général de la Corporation des entrepreneurs généraux du Québec, Éric Côté, met en garde face aux effets de cette surenchère des avantages.
5: Si on est dans un système où c'est toujours le plus bas soumissionnaire, celui qui le fait pas va être avantagé, mais est-ce qu'il va avoir les bonnes personnes dans son équipe pour travailler, les gens plus productifs? Puis finalement, c'est tout le monde qui finit par le demander. C'est pas juste les performances, ça peut être n'importe qui. S'il y en a un que tu lui donnes, tu finis par avoir de la pression pour dire, ben moi aussi je le veux. Fait que pourquoi on respecte pas les conventions collectives?
2: Mark Carney a vanté son bilan des derniers mois alors qu'il est de passage en Arménie pour participer au sommet de la communauté politique européenne. Le premier ministre multiplie les visites en Europe et les accords avec des alliés européens.
6: Il y a des accords très importants dans les domaines de minéraux critiques. C'est plus de 2 milliards de dollars par rapport au Canada et l'Europe. Alors, il y a des résultats.
2: Au sport maintenant, Montréal célébrera le 50e anniversaire des Jeux olympiques de 1976. Plusieurs activités auront lieu sur l'île cet été. Jérémy Filosa.
7: Le stade olympique n'est peut-être pas utilisable en ce moment. Il reste qu'on pourra cet été revivre l'atmosphère des Jeux olympiques de Montréal de plusieurs façons. Le Comité olympique canadien a mis sur pied plusieurs activités qui permettront aux plus jeunes et aux moins jeunes de revivre l'épopée des Jeux de 1976. Dès le 16 mai, des expositions et des visites guidées seront organisées au Parc olympique, en plus de sur plusieurs anciens lieux des Jeux. On parle de cinéma flottant, de balades de découverte et d'événements sportifs. Le tout se conclura avec la randonnée en vélo en septembre prochain, au moment des championnats du monde de cyclisme de Montréal. Écoutons Chantal Rouleau, la ministre responsable de la métropole.
8: On a beaucoup d'ambition, de l'ambition pour la métropole, de l'ambition pour le Québec, et il y a beaucoup d'événements.
7: Notons que la grande Nadia Comaneci sera de passage à Montréal le week-end du 1er août, lors du spectacle du 50e. Jérémy Filosa, Cogeco Nouvelles.
2: En terminant, le Canadien a changé ses plans de voyage. L'équipe devait quitter Tampa ce matin. Mais finalement, le club a pris congé et est demeuré en Floride. Le Canadien pratiquera à Tampa demain matin avant de s'envoler vers Buffalo en après-midi. 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
2: Ah, c'est à ce moment précis de la journée qu'on peut dire que le gros méchant lundi est derrière nous. Ouais, bienvenue officiellement dans ce qu'on appelle la partie préférée des gens qui font du 9 à 5. Merci d'être là dans votre retour à la maison avec moi-même, Mathieu Higgins, qui vous accompagne jusqu'à 18h, tout en musique. On file ensemble jusqu'à chez vous, où que vous soyez. Ça me fait plaisir de vous jaser ça dans votre radio. Dernière heure dans le retour en force et j'ai pour vous autres les infos Montréal dans quelques minutes. Aussi la musique de Patrice Michaud qui s'en vient faire son tour, les deux frères. Également un retour en arrière avec la formation Zébulon. On commence la 17e heure de la journée avec nul autre que Harry Styles. Voici As It Was à Chaud 105.3.

Ah, je vous jure, ça fait rêver cette chanson-là. Il fait chaud, Zébulon, et on a hâte qu'il fasse chaud quand même. On a un 13 degrés en ce moment, puis la température va juste continuer de grimper, On a juste à espérer que le printemps soit derrière nous. À question Facebook que je vous demande ce soir, avez-vous une phobie? Plusieurs réactions. Il y a Nathalie Parenteau qui dit « Les araignées, les insectes me font frissonner. Les hauteurs qui font vertige. » Oh, ça, je te comprends. C'est vraiment pas évident. Et il faut faire face à ces peurs pour les surmonter un jour. Ça, je suis d'accord avec toi, Madame Parenteau. Puis là, Sylvain Piché, il dit les de serpents. Ouais, j'ai un chum comme ça qui déteste les serpents, il déteste les couleuvres, tout ce qui n'a pas de jambes, pas de bras.

Mécanique générale, Patrice Michaud se sent bien également. On va s'informer avec l'ami Christian Péloquin dans quelques petites minutes. Pour tout de suite, voici les deux frères avec Fougial. Bon retour tout le monde. Merci d'être bien branché à chaud 105.3.

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1: Lundi le 4 mai 2026, voici les informations Boréal. Le pôle d'enseignement supérieur secteur minier en collaboration avec le comité sectoriel de main-d'œuvre de l'industrie des mines annonce le lancement X-Mine, une expérience immersive en réalité augmentée destinée aux élèves du secondaire, dévoilée officiellement le 2 mai dernier dans le cadre du défi Zoom minier. Cette plateforme vise à éveiller leur intérêt envers les possibilités de carrière dans l'écosystème minier, à mettre en lumière les compétences technologiques et à soutenir le professionnel de l'orientation dans la découverte de ses parcours. Pour rendre le territoire de la MRC d'Abitibi encore plus accueillant et inclusif, et dans le cadre de la démarche Défi RH, la MRC souhaite donc prendre le pouls de la population concernant l'accueil et l'intégration des personnes immigrantes dans la MRC d'Abitibi. Que vous soyez citoyen de longue date ou nouvellement arrivé, votre vision est essentielle pour aider à bâtir un milieu de vie harmonieux et adapté aux réalités de chacun. Donc, vous pouvez répondre à un sondage qui est sur le site de la MRC d'Abitibi. À la veille de la Journée internationale des sages-femmes du 5 mai, celle-ci demande plus de cohérence au gouvernement du Québec, Santé Québec et le ministère de la Santé. Donc, souhaite en effet que les sages-femmes prennent plus de place en première ligne, mais les moyens nécessaires pour y arriver ne sont pas tous en place. Comme signal positif, on souligne l'adoption récente de projet de loi 15 qui modifie le code des professions et accorde de nouveaux actes aux sages-femmes, comme les soins de contraception, le traitement des infections transmises sexuellement et par le sang et ou le suivi et allaitement au-delà de 6 semaines. 12 000 personnes sont désormais sans logement au Québec, une augmentation de 2 400 personnes supplémentaires en seulement 3 ans. C'est ce que révèle le plus récent dénombrement sur l'itinérance du ministère de la Santé et des services sociaux. Malgré l'ampleur du phénomène, comment expliquer qu'un sujet aussi grave ne soit pas imposé davantage à l'Assemblée nationale et dans les médias, passant trop souvent sous le radar? Si ces personnes faisaient une chaîne humaine, elle serait aussi longue que la longueur de l'île de Montréal ou de Laval. L'image en dit long sur l'ampleur du problème. En cette fin d'hiver où nous avons malheureusement encore eu des décès, plus au grand froid, on doit affirmer haut et fort que cette réalité est inacceptable et qu'elle doit changer. Il ne faut donc pas penser que ça se passe seulement dans les grands centres urbains. 30% des personnes en situation d'itinérance se trouvent désormais en région. Pour plus d'informations, je vous invite à consulter les sites de Mediaté.ca, cibofm.com et radioboreal.com. Ici Christian Péloquin, aux informations Boréal.
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0: Christian pour ces informations. À demain matin. Ce soir, la nuit prochaine, côté météo, c'est des averses, un minimum de 6 degrés. Demain, mardi, alternance soleil-nuage avec un max de 10 dans la nuit de mardi à mercredi. Ce sera dégagé avec un minimum de 0. Mercredi, soleil-nuage, max de 7. Jeudi, soleil-nuage, max de 8. Et vendredi, ben, ce sera de la pluie intermittente avec un max de 8 degrés. Si on va jusqu'à samedi, nuageux, 60% de probabilité d'averse de neige. Ouais, ouais, je sais. Ou de pluie. On va souhaiter de la pluie avec un max de 8 degrés. Dame Nature ne sait plus où donner de la tête ces temps-ci. C'est fou. En ce moment, on a 13 degrés.
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Ah oui, Camaro est let's go à 17h25. Lui, Camaro, qui sera au festival Mamaoui du 11 au 13 juin avec une panoplie de saprés bons artistes. Camaro sera là, Shawit, Paul Lemieux, pour ne nommer que ceux-là. Ça se passe à Picogan également. Il y a des spectacles qui se passera au courant alternatif. Vous allez sur la page de Mamaoui, le festival, et vous allez avoir toutes les informations. Tal Backman se s'en vient en musique avec She's So High. Pour tout de suite, on s'offre les Boulamites avec Daniel Boucher à Chaux 105.3.

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terminé pour le retour en force, presque terminé. Dans 25 minutes, je serai là pour le bingo avec Madame Bellé qui va s'amuser à caler les numéros pour vous. Vous pouvez toujours commencer à programmer votre téléphone. On se retrouve dans 25 minutes. Voici Ariane Moffat.

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0: Bon, il est parti.
2: 18 ans ou plus.

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2: Lundi 4 mai, ici Stéphanie Gagnon, voici les nouvelles. Le ministre Jean Boulay n'écarte aucune option à la suite de la manifestation des centrales syndicales samedi, où des manifestants ont passé à la guillotine un mannequin à son image. Le ministre a le soutien du gouvernement. Louis Lacroix.
3: La scène est sans équivoque. On y voit des manifestants passer à la guillotine, un mannequin à l'image du ministre du Travail, Jean Boulay. En visionnant la séquence, le vice-premier ministre, Yann Lafrenière, n'en revenait pas.
4: Moi, j'étais dégoûté, choqué. Ces gens d'image qu'on voit des fois dans d'autres nations...
3: Tout de suite, les centrales syndicales se sont dissociées des gestes posés. Mais pour le vice-premier ministre, c'est insuffisant.
4: Se dissocier, là, de venir dire qu'on regardait à droite quand ça s'est passé à gauche, pour moi, c'est faible.
3: D'autant que la guillotine était difficile à manquer.
4: Pour moi, c'est sans équivoque. Cette guillotine-là n'a pas pu être cachée, n'est pas arrivée à la dernière seconde.
3: Bouleversé, Jean Boulay n'écarte aucune option, y compris de porter plainte à la police.
4: Alors, je vais supporter mon collègue Jean Boulay. Sa décision va être personnelle, ça lui revient à lui.
3: Louis Lacroix, Cogeco Nouvelles, Québec.
2: La police de Montréal a d'ailleurs confirmé qu'une enquête a été ouverte. La Commission de la construction du Québec s'inquiète de l'évasion fiscale causée par les formes de rémunération additionnelle dans le milieu de la construction. La presse rapporte que de plus en plus d'avantages sont proposés aux travailleurs de l'industrie pour les attirer dans des postes difficiles à combler. Alors que les conditions de travail sont contrôlées par des conventions collectives, certains se font proposer des primes, des cartes cadeaux ou encore de l'essence. Le président directeur général de la Corporation des entrepreneurs généraux du Québec, Éric Côté, met en garde face aux effet de cette surenchère des avantages.
5: Si on est dans un système où c'est toujours le plus bas soumissionnaire, celui qui le fait pas va être avantagé, mais est-ce qu'il va avoir les bonnes personnes dans son équipe pour travailler, les gens plus productifs? Puis finalement, c'est tout le monde qui finit par le demander. C'est pas juste les performances, ça peut être n'importe qui. S'il y en a un que tu le donnes, tu finis par avoir de la pression pour dire, ben moi aussi je le veux. Fait que pourquoi on respecte pas les conventions collectives?
2: Mark Carney a vanté son bilan des derniers mois alors qu'il est de passage en Arménie pour participer au sommet de la communauté politique européenne. Le premier ministre multiplie les visites en Europe et les accords avec des alliés européens.
6: Il y a des accords très importants dans le domaine de minéraux critiques. C'est plus de 2 milliards de dollars par rapport au Canada et l'Europe. Alors, il y a des résultats.
2: Au sport maintenant, Montréal célébrera le 50e anniversaire des Jeux olympiques de 1976. Plusieurs activités auront lieu sur l'île cet été. Jérémy Filosa.
7: Le stade olympique n'est peut-être pas utilisable en ce moment. Il reste qu'on pourra cet été revivre l'atmosphère des Jeux olympiques de Montréal de plusieurs façons. Le Comité olympique canadien a mis sur pied plusieurs activités qui permettront aux plus jeunes et aux moins jeunes de revivre l'épopée des Jeux de 1976. Dès le 16 mai, des expositions et des visites guidées seront organisées au Parc olympique, en plus de sur plusieurs anciens lieux des Jeux. On parle de cinéma flottant, de balades de découverte et d'événements sportifs. Le tout se conclura avec la randonnée en vélo en septembre prochain, au moment des championnats du monde de cyclisme de Montréal. Écoutons Chantal Rouleau, la ministre responsable de la métropole.
8: On a beaucoup d'ambition, de l'ambition pour la métropole, on a de l'ambition pour le Québec et beaucoup d'événements.
7: Notons que la grande Nadia Comaneci sera de passage à Montréal le week-end du 1er août lors du spectacle du 50e. Jérémy Filosa, Cogeco Nouvelles.
2: En terminant, le Canadien a changé ses plans de voyage. L'équipe devait quitter Tampa ce matin. Mais finalement, le club a pris congé et est demeuré en Floride. Le Canadien pratiquera à Tampa demain matin avant de s'envoler vers Buffalo en après-midi. 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
2: Eh bien, bonjour tout le monde. Merci d'être là pour ce bingo du lundi 4 mai, le premier bingo du mois. Et j'ai à ma compagnie notre chère Guylaine Bellé. Comment ça va, Guylaine?
3: Très bien.
2: Passez un beau week-end?
3: Oui.
2: Ouais, OK, c'est bon, ça. On va y aller avec les règlements pour tout de suite, juste avant. On va y aller avec les règlements, puis ensuite, on vous revient.
4: 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Les personnes participantes doivent être âgées d'au moins 18 ans. Les parties de Radio Bingo sont diffusées à partir de Radio Boréal, show 105.3 à tous les lundis de 18h à 19h. 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La personne gagnante doit téléphoner le plus tôt possible au 819-732-6993 afin de fournir le numéro inscrit au centre du verso de la feuille gagnante pour fin de vérification. L'animatrice attend deux minutes après

0: Voilà alors la liste des personnes gagnantes. Aucune carte gagnante ne sera acceptée après ce délai. À noter que s'il y a plus d'une personne gagnante à un jeu, le prix sera partagé également entre elles. Bonne chance à toutes et à tous.
1: Alors, je vous rappelle le numéro de téléphone pour nous joindre si vous avez un bingo, 732-6993. Le téléphone continue de sonner. Ma très chère Guylaine, on va y aller avec le premier numéro pour le tour du free. On commence avec le tour du free. Bonne chance tout le monde pour ce bingo du 4 mai.
2: Le 36.

0: Alors, ma très chère Guylaine, juste avant que vous annonciez le ou la gagnante, ben j'aimerais souhaiter bonne fête à Cynthia Goulet. C'est de la part de sa mère.
1: Oui.
0: Et c'est qui sa mère?
1: Mais c'est moi!
0: C'est toi! Alors, c'est t'es qui le gagnant ou la gagnante?
1: Madame Lise Mingot de Rochebeaucourt qui a acheté sa carte au dépanneur des Hauts-Bois. Félicitations!
0: Félicitations! Donc, à vos téléphones, tout le monde, à 18h20, on y va avec les quatre timbres des quatre coins. C'est notre deuxième jeu de ce soir.
1: Au 69!

Alors, nous avons un appel et il était bel et bien gagnant. Nous allons faire le 2 minutes de pause de temps réglementaire et nous revenons à Pierre. Les lignes sont toujours ouvertes.

0: Alors, ma chère Guylaine, nous avons un ou une gagnante pour notre deuxième jeu.
1: Une gagnante, Mme Lauriane Dubé de Dubuisson, qui a acheté sa carte au dépanneur Dubuisson.
0: Félicitations. Ben oui. Là, on y va pour le dernier jeu du lundi 4 mai. On y va pour la carte pleine. Donc, à vos téléphones et également à vos cartes, mesdames et messieurs. On y va avec le premier numéro.
1: Au 68.

0: Alors, nous avons un deuxième appel. Nous allons procéder à la vérification et nous vous revenons si l'appel est gagnant.
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0: Alors, notre appel était bel et bien gagnant. Nous allons procéder aux 5 minutes de temps réglementaire. Donc, on va ajouter 1 minute, 6 minutes de temps réglementaire et nous vous revenons.

0: Alors, ma chère Guylaine, les 5 minutes sont largement passées. On a un Will gagnant. On a deux gagnants hein, pour la carte pleine.
1: Monsieur Réjean Lacasse de Barraude qui a acheté sa carte au dépanneur Ben et Brigitte Toulouse de Rouyn-Noranda qui a acheté sa carte à l'épicerie Martin. Félicitations.
0: Félicitations aux deux. Se sépare le montant de 1 700 $, je crois.
1: Oui.
0: Oui, c'est ça. On récapitule un peu juste avant de terminer les gagnants et gagnantes de ce soir.
1: Tours du Fri, Lise Mingo de Rochebeaucourt, les quatre thèmes Lauriane Dubé de Dubuisson et la carte pleine Régent Lacasse de Barraute et Brigitte Toulouse de Rouyn-Noranda. Félicitations.
0: Donc, félicitations à tous ces gens. Donc, prochain bingo lundi prochain. Ce fut le bingo du 4 mai. Merci beaucoup, ma très chère Guylaine. Je te souhaite une excellente soirée.
1: Moi aussi.
0: On se retrouve demain. Soyez des nôtres dès 19h. Le sourire du jazz avec notre ami Bastien Chartrand. Ça s'en vient dans exactement 12 minutes.
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2: Bonsoir à tous et à toutes, et bienvenue sur mes ondes au sourire du jazz. Quel bon vent de vous distraire. J'espère que vous avez tous et toutes passé une merveilleuse journée. La chaleur revient, le soleil ressort tranquillement pas vite. On aime ça, on va en profiter. Sortez un peu, prendre l'air. Profitez un maximum avant que le mauvais temps revienne. Vous avez passé une mauvaise journée? Une rude journée de travail ou bien des mauvaises nouvelles de votre vie? Inquiétez-vous pas, mesdames et messieurs. Je suis là pour vous divertir ce soir. Restez tranquille. Prenez ce simple, prenez ce chill. Et reposez-vous sur mes ondes avec la première chanson de Lyris Ramsey avec sa chanson de In Crowd. Vous commencez à connaître ça. Levez-vous. Prenez ça à la bonne humeur. Bonne écoute.

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4: Bon retour à vous. J'espère que vous allez toujours bien et que vous en avez profité. 7h13. Je ne vous laisserai pas sur votre faim ce soir, chers auditeurs, je vous le promets. Le 30 avril a lieu la journée internationale du jazz, célébrée mondialement, notamment avec un concert majeur à Chicago, réunissant Herbie Hancock et Didi Bridgewater. C'était l'un des plus gros événements cette année qui a été organisé. Également, le Festival international de jazz de Montréal prépare ses concerts à venir, dont un qui a déjà eu lieu, c'est-à-dire le 28 avril, celui de Ichiko Aoba et Brad Meldo qui lui aura lieu dans 3 jours exactement le 7 avril. Par ailleurs, à toutes les âmes voyageuses, Chicago est la ville hôte cette année pour la diffusion d'un concert mondial cette année même. Je vous suggère de ne pas rater cet événement au risque de passer à côté d'une merveilleuse expérience de l'univers musical. Et justement, parlant de ça, je vais vous laisser avec la prochaine chanson de Norah Jones, la douceur de cette femme, avec sa chanson The Nearness of You. Je vais vous laisser avec ce miel pour les oreilles. Bonne écoute.

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2: 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Vous savez, je vous ai cité un nom tout à l'heure qui a acquéri son titre parmi les légendes du jazz, mais vous verrez que son entrée en scène est d'autant plus rocambolesque qu'est grande sa réputation. Herbert Hancock, dit Herbie, est un pianiste, claviériste et compositeur américain de jazz, né le 12 avril 1940 à Chicago dans l'Illinois. Il est l'un des musiciens de jazz les plus importants et influents de sa génération. On mêle au jazz, notamment, des éléments de soul, de funk, de rock et de disco. Herbie Hancock a joué avec de nombreux grands jazzmen dans les années 1960 et a rejoint le Miles Davis Quintet, avec laquelle il a redéfini le rôle de la section rythmique. Il a également été un des premiers à utiliser les synthétiseurs et le scratch. Malgré ses expérimentations, la musique d'Herbie Hancock est restée mélodique et accessible, rencontrant parfois des succès commerciaux, avec en particulier les pièces Cantaloupe Island, Watermelon Man, Chameleon et Rocket. Me demandez pas pourquoi il y a beaucoup de fruits là-dedans. En tout cas, moi, ça me donne faim, et surtout avec l'été qui s'en vient. Il y a de quoi rafraîchir vos idées. On passe à la prochaine chanson avec le trio de Ramsey Lewis, Since I Fell For You. Bonne écoute à tous.

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1: Permettez-moi, chers auditeurs, de profiter de ce bref interlude pour vous partager une question à réfléchir entre vous tous. De tous les airs de jazz, au rythme endiablé qui vous fait danser jusqu'à pas d'heure, et celui qui vous fait relaxer après une dure journée rappelant la douce ambiance des cabarets d'antan pour du bar avec un bon whisky, lequel préférez-vous? Lequel des deux vous met le plus dans l'ambiance, vous appréciez le plus? Pendant que vous y réfléchissez, je vous laisse sur une voix qui vous y aidera sans doute à y voir plus clair. Je vais vous laisser avec la séduisante voix, la douce, la très chère Diana Krall, avec sa chanson « What are you doing, New Year's ?» Bonne écoute à tous.

Et mais malheureusement, l'heure de conclure cette émission. Mais restez bien branchés, car ce n'est pas la fin. Oh non, il y a encore de délicieuses musiques, de merveilleuses chansons à découvrir par après. J'espère que vous avez apprécié cette petite heure en ma compagnie, que vous avez pu relaxer à votre guise ou bien danser sur les rythmes du jazz, comme j'ai pu le faire au bureau. Je vous souhaite à tous et à toutes une excellente soirée et on se reprend à même heure, 19h ou 7h, comme vous préférez, la semaine prochaine à nouveau sur mes ondes au sourire du jazz. Sur ce, je vais vous laisser avec la chanson Chet Baker de The Best et on se dit à la semaine prochaine. Bonne écoute à tous.

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4: Mesdames, messieurs, bonsoir et bienvenue à un autre rendez-vous sous un ciel blues. J'espère que vous allez bien. Mon nom est Martin Lachance et je vous accompagne pour les deux prochaines heures avec votre rendez-vous blues sous un ciel blues un peu partout dans les différentes radios au Québec. Cette semaine, on va écouter du côté musical le légendaire Eric Clapton. Nous aurons également l'excellent pianiste canadien Kenny, le blues boss Wayne. Si vous aimez les blues langoureux au piano, ben vous allez être gâtés. Et nous écouterons également une guitariste et chanteuse américaine qui fait surtout dans le country, mais qui a fait une pièce de blues en compagnie du légendaire guitariste Joe Bonamassa. Il s'agit de Caroline Jones qu'on écoutera pour une première fois à Sous un ciel blues. En début de deuxième heure, nous aurons également le 2 pour 1 blues, comme à chaque semaine, deux fois la même chanson, mais par deux artistes différents. Cette semaine, un classique parmi les classiques, la pièce Ball and Chain par Big Mama Thornton en première version, c'est elle qui l'a composée. Et en deuxième lieu, nous aurons la version de Etta James, qui date de 1997. Et on terminera le tout, le dernier quart de cette émission, avec des slow blues, des blues langoureux pour votre bon feeling de fin d'émission. Installez-vous confortablement, j'ai beaucoup, beaucoup de musique à vous présenter. Mon nom est Martin Lachance, c'est Sous un ciel blues, et on va commencer avec une pièce instrumentale qui date de 1961. Les amateurs de guitare connaissent sans doute Freddie King, qui en a influencé plus d'un, grande influence au niveau de la guitare. Une pièce qui a pour titre Stumble, c'est ce qui rouvre Sous un ciel blues cette semaine. C'est Sous un ciel blues, je vous souhaite une excellente soirée.